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IDFM Radio, soyez les bienvenus, c'est l'heure de l'agenda des villes, les bons plans culturels sur le Val d'Oise. Du 31 juillet au 5 août, l'île de loisirs de Cergy, fête le théâtre porté par les Tréteaux de France. Ce festival invite petits et grands à plonger dans des histoires vivantes et interactives, mêlant théâtre, danse, musique et contes. Pour en savoir davantage, cergy-pontoise.ile-de-loisirs.fr. Du 13 au 16 août, c'est le championnat de France de tir à l'arc dans le cadre exceptionnel du château du musée national de la Renaissance à Écouen. Un rendez-vous sportif de haut niveau, alliant précision, patrimoine et spectacle. C'est ouvert à tous. musée-renaissance.fr pour avoir tous les détails. Rendez-vous cette fois-ci pour une balade nocturne le 22 août à la découverte des chauves-souris à la tombée de la nuit. Venez les écouter et observer leur traque des insectes. Renseignements sur le site valoise.fr. Et puis le 29 août, un escape game, les pièges du temps embarqués à bord du chronoscaf de Blake et Mortimer. Il faudra résoudre des énigmes à la Roche-Huillon, au château. Pour en savoir davantage, parcduvexin.fr. C'était l'agenda des villes sur IDFM Radio.

L'éveil en musique sur IDFM Radio de 6h à 6h30 en compagnie de votre serviteur et ami Roberto Milesi. Eh bien, mes chers amis, comment allez-vous en ce lundi matin? Ça va, vous avez chaud? Vous avez froid? Oh oh! Préférez le chaud ou le froid? Hein? Les deux, peut-être? Ou aucun des deux, peut-être? Bon, allez, j'ai assez blagué. Hein. C'était juste une petite blague comme ça, en passant. Eh bien, vous voulez de l'accordéon? Eh bien, je vais vous passer d'un très bel accordéoniste au chant. Et à l'accordéon, on va retrouver un de mes grands amis, Fabien Verreras, pour vous les amis, vous allez voir, c'est très chouette, je vous l'ai déjà passé.

Fabien Véreras, un enfant du Limousin, et là vous venez d'entendre Coto du Saillant Vézère. Alors maintenant, il faut pas se prendre la tête, ah non, surtout pas. C'est le morceau qui suit d'ailleurs, toujours avec Fabien Véreras.

sympa, n'est-ce pas? Et ouais, ça met de l'ambiance, là, le matin de bonheur, comme ça. Faut pas se prendre la tête, voilà, avec Fabien Vereiras. Toujours en s'accompagner, on va retrouver le jardin du Bas-Limousin.

C'est chouette, n'est-ce pas, hein? Vraiment, c'est très, très, très, très agréable. Le jardin du Bas-Limousin avec Fabien Véreras. Allez, tiens, maintenant, tiens, une Zumba. Une Zumba, ça vous fait plaisir? Ah bah oui, pas de problème, hein, je vous vois toutes partir, mesdames, sur la piste. Enfin, là, vous êtes chez vous, hein, ou là, peut-être au boulot, hein. En tout cas, eh bien, toute la nuit, on va danser avec, bien sûr, toujours, Fabien Véreras.

Ouah, ouah, ouah. Super, n'est-ce pas? Toute la nuit, on va danser. Même, on pourrait danser dans la journée aussi. Hein. C'est très chouette. Voilà, c'est extrait donc d'un des derniers CD de Fabien Vereiras, hein, l'enfant du Limousin. Voilà, c'était une Zumba. On va l'écouter maintenant dans un tcha-tcha-tcha. Alors, je sais pas à quel poulet il pensait, parce que là, c'est 16 sacrés poulets. Alors, ce qu'on mange, ou je sais pas, enfin, bon, quand je le verrai, je lui demanderai. Peut-être qu'on va comprendre en écoutant les paroles, hein. Allez, un petit coucou à Josiane et Robert Besançon. Josiane et Robert Besançon, je crois qu'ils sont à Andilly pour Pierre aussi, Pierre et sa compagne, dont je me souviens plus de prénom, voilà. Pour André et Martine Marin, voilà, un petit coucou, en espérant que André, aille un petit peu mieux, hein, voilà, parce que, alors bon, on fait des gros bisous, en tout cas, hein, pour, donc, Guy et Nicole, dit Biquet et Biquette, avec mes gros bisous, ainsi que pour Pâquerette et Jeannot, voilà, avec mes très, très gros bisous. Ainsi que pour Monique, Rocky, de Soisy, sous Montmorency, avec mes gros, gros, gros bisous. Allez, on va écouter ces sacrés poulets, voilà, et on va comprendre peut-être. Hein.

Cacha, c'est sacré poulet. Alors, vous avez trouvé, parler de quel poulet? On va voir ce que vous en pensez, en tout cas. En tout cas, c'est sympa, hein. Voilà, hein, beau cha-cha-cha. Allez, les musiques de l'été maintenant. Et oui, ça approche, hein. Eh bien, on va retrouver Fabien Véreras de nouveau. C'est un joli baillon. Je vous signale d'ailleurs que tout ce qui passe en ce matin de Fabien Véreras, il est auteur, compositeur de tout ce

super, n'est-ce pas? C'était les musiques de l'été, hein. Ça vous met en forme, hein, tout ça. Avec un petit peu de soleil et ça va aller, hein. Juste le soleil, hein, parce qu'en fait, on se plaint toujours, mais quand le soleil est là, on est quand même très content, hein. Même s'il chauffe un peu, hein. C'est pas grave. Allez, tiens, allez maintenant, toute la France danse. Elle danse. Ben oui, elle danse avec qui? Eh bien, aujourd'hui, là, en ce moment, avec Fabien Vézin.

oui, bercé par l'accordéon, c'est génial. C'est toute la France danse. Ce matin, c'était un spécial. Et oui, et puis je pense que vous avez apprécié Fabien Viriras. Voilà, eh bien, maintenant je fais un petit coucou, tiens, à Nadège, Yannick, Quentin et Clément avec mes gros bisous. Et bah tiens, allez, pour terminer, je vous interprète Pourquoi pas avec toi. D'ailleurs, ce morceau est beaucoup demandé dans les balles. Vraiment, c'est très sympa. Toutes les personnes qui sont venues me réclamer il y a peu de temps, dans les derniers T'es dansant. Voilà, je vous fais un petit coucou car je ne savais pas qu'il y avait autant d'amateurs de ce morceau qui vous fait vraiment, vraiment, vraiment plaisir. Alors, on aura une pensée à Dany Aimable, à Roger l'Archange aussi, bien sûr.

n'avez pas vu l'heure, il va falloir se quitter. Mais je vous le repasserai, vous inquiétez pas. Mais le moment est venu de se quitter, les amis. Voilà. Bon, j'espère que j'ai mon petit café qui va arriver avec Christophe. Bon, en tout cas, je vous remercie de votre fidélité. Ça, c'est vraiment très sympa. Et merci pour tout ce que vous mettez sur Facebook, tous les reportages et tout. Alors là,

0: prématinale et ensuite la super matinale d'IDFM Radio. Et je vous retrouve demain matin, dimanche, pour une autre aventure de réveil en musique, à 6h du matin. Je vous embrasse de nouveau et à demain.
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2: Bon réveil, bonjour, c'est parti pour une nouvelle semaine. C'est la pré-matinale, dernière semaine pour nous. Après, nous ferons...

petite pause, bien méritée. En tout cas, ça a été intense durant la saison 2025-2026. On va comme ça quand même avec vous tout au long de cette semaine. Je n'aurai pas Roberto en co-animation de la pré-matinale, mais on reviendra fin août avec ce même système que vous avez vécu il y a quelques semaines. En tout cas, Roberto était avec vous il y a quelques instants pour son réveil en musique. À demain, 6h, pour encore toujours de la musique sur le 98 de la bande FM. La pré-matinale en ce lundi 20 juillet. Bonne fête aujourd'hui au Marina vers 6h45. Nous retrouverons l'instant bien-être avec Virginie Voraz. Bon réveil encore une fois.

C'est l'instant bien-être avec Virginie. Bonjour, bonjour. Le saviez-vous ? Depuis des millénaires, les traditions parlent d'anges. Dans la tradition chrétienne, ce sont des messagers. Dans d'autres cultures, ce sont des guides, des présences lumineuses, des protecteurs invisibles, ou pourquoi pas, des dragons. Le mot ange vient du grec angelo, qui signifie messager. Peut-être que l'ange n'est pas forcément une figure ailée. Peut-être que c'est une information qui arrive au bon moment. Une synchronicité, une protection inexplicable. Certains appellent cela le hasard, d'autres parlent d'intervention. Mais il y a ces instants précis où tout semble aligné. Et si le rôle d'un ange était simplement de nous rappeler que nous ne sommes pas isolés dans l'univers? Alors pourquoi aujourd'hui ne pas faire un souhait et voir ce qu'il se passe? Dans tous les cas, restez toujours positif. Et pour ça, vous avez les émissions et la super musique d'IDFM Radio. À demain, prenez soin de vous. C'était l'instant bien-être avec Virginie.

0: IDFM Radio, soyez les bienvenus, c'est l'heure de l'agenda des villes, les bons plans culturels sur le Val d'Oise avec l'exposition En vol sur le lac à Enghien-les-Bains depuis le 7 juillet jusqu'au lundi 31 août au kiosque du Jardin des Roses. Découvrez les différentes espèces d'oiseaux qui peuplent le lac d'Enghien-les-Bains, un des plus grands refuges pour les oiseaux migrateurs de la région, résidents fidèles ou visiteurs de passage. Il rythme les saisons et offre un spectacle naturel fascinant au détour d'un regard, d'un envol ou d'un reflet sur l'eau, chaque photographie raconte une histoire et révèle la beauté discrète de cette faune exceptionnelle. Et puis attention au départ du 11 au 19 juillet et du 15 au 30 août, le petit train à partir de 3 euros, les billets en vente sur place. Passe à la jetée du lac de 15h à 18h30, dernier départ à 18h, départ toutes les 40 minutes, prenez le petit train dans le cadre de l'événement Festivité à Enghien-les-Bains. Pour en savoir davantage, rendez-vous sur le site de l'Office de Tourisme d'Enghien-les-Bains. C'était l'agenda des villes sur IDFM Radio, les bons plans culturels sur le Val d'Oise.
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3: Bon, normalement, ma voix devrait redevenir normale d'ici quelques minutes, j'espère en tout cas. Bonjour, bonjour, bienvenue en ce lundi 20 juillet. Bonnes vacances, bel été avec votre radio valdoisienne. Bonne fête aujourd'hui au Marina. On retrouvera, comme d'habitude et comme chaque semaine, l'album de la semaine consacré cette semaine à l'artiste Célassou, accompagné de The Galants. On vous dira tout ou presque sur ce trio. Il y aura aussi la chocolaterie Chapon à l'honneur dans le cadre de votre chronique cuisine vers 7h35, la météo, la circulation, les anniversaires du jour dans un instant, des invités aussi pour nous parler de l'Île-de-France Fête le Théâtre avec notamment à partir du vendredi 31 juillet énormément de compagnies à découvrir à l'île de loisirs de Cergy. Encore une fois une très bonne fête au Marina. IDFM Radio vous souhaite une très belle matinée jusqu'à 9h30 la matinée.

IDFM Radio, à l'instant c'était Christophe Maé. Bon anniversaire à vous qui êtes né un 20 juillet. Vous êtes né notamment comme le joueur de foot de l'équipe de France, Lucas Digne, 33 ans aujourd'hui, il est né à Meaux en Seine-et-Marne. Bon anniversaire aussi à la chanteuse Indra avec ses tubes Misery, Let's Go Crazy ou encore Temptation. Et bon anniversaire à l'humoriste Inès Reg, née en 1992 à Paris dans le 11e arrondissement. Bonne matinée sur IDFM Radio.

0: Caravan Palace sur IDFM Radio. Bon réveil, une nouvelle fois, il est 7h23. On fait un premier point météo et ensuite on enchaînera avec David Guetta. Toutes les musiques pour toutes les générations à votre réveil. Merci d'être avec nous.
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0: Les températures sont en baisse, elles chutent, 11 à 15 degrés, pour atteindre jusqu'à 22 cet après-midi. Un temps assez clair, même si les nuages, a priori, entre 15h et 18h, prendront largement le dessus. En tout cas, vous attaquez avec nous une excellente journée. La matinale sur IDFM Radio, avec un premier point sur la circulation en Ile-de-France, ça devrait le faire. Les vacances sont là, donc très très peu de kilomètres de bouchons. Et nous retrouverons l'essentiel de l'actualité proche de chez vous vers 7h30. Voici maintenant Gone Gone Gone, David Guetta, Teddy Swims et Tones and I.

0: HK sur IDFM Radio, la matinale, il est 7h30, on fait un premier point sur la circulation en Ile-de-France. Soyez les bienvenus, bonnes vacances, on vous accompagne encore toute cette semaine.
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0: C'est relativement cool, hein, si vous rencontrez la moindre difficulté, n'hésitez surtout pas à nous contacter au 01 34 12 12 22 ou encore sur nos réseaux sociaux, Facebook, Instagram, en message privé. La matinale actuellement, environ 80 km de bouchons, mais pas de grosses perturbations actuellement. Nous reviendrons maintenant dans moins d'une heure pour faire un nouveau point sur la circulation en Ile-de-France. On voulait quand même juste vous préciser éventuellement les prévisions de Bison Futé pour le week-end prochain. Des perturbations dans le sens des départs, mais aussi dans le sens des retours, avec une petite pointe d'orange en Ile-de-France pour vendredi prochain. Mais on en reparle très très vite. On se tient au courant sur le 98 de la bande FM. La matinale maintenant avec l'essentiel de l'actualité proche de chez vous. Votre flash valdoisien. Le préfet du Val-d'Oise, Philippe Cour, a ordonné jeudi dernier, le 16 juillet, la fermeture administrative pour une durée de 60 jours du bar tabac Les Jardins de la gare située 155 rue Maurice Utrillo Argenteuil en raison de faits liés au narcotrafic. La rave party non autorisée qui s'est tenue sur les territoires des communes de Serincourt et Longuesse s'est achevée hier dimanche 19 juillet malgré une interdiction préfectorale ainsi qu'un risque d'incendie jugé important. Plusieurs personnes ont participé à cet événement. Face à cette situation, un dispositif conséquent a été déployé pour garantir la sécurité des lieux. Les gendarmes du Val d'Oise ont été mobilisés tout au long de la rave party en collaboration avec les sapeurs-pompiers du SDIS 95. Ladislao Balanov, meilleur buteur de l'histoire du Taverny Sport Nautique 95 de 1991 à 2002, l'ancien international roumain de waterpolo s'est éteint à l'âge de 58 ans. Et puis parlons judo avec une très belle révélation de la saison avec ses performances en Coupe d'Europe. Grèce Divine Kitutele a contribué au titre de championne d'Europe cadette par équipe mixte de la France le 2 juillet dernier à Grande Canarie en Espagne. La sociétaire du judo club Villiers-le-Bel a même sauvé son équipe en finale face à l'Ukraine. C'était vos quelques informations proches de chez vous sur IDFM Radio.
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0: Dans un instant, on écoutera le morceau Moving par Célasso and the Gallants. Ils vont vous accompagner, ces trois artistes, tout au long de cette semaine, puisqu'ils seront très vite, prochainement, en concert. Où ça? Le 4 septembre à la Villette, pour l'événement Jazz à la Villette. Mais juste avant, on parlera cuisine, avec du très très bon chocolat. On vous fera découvrir la chocolaterie Chapon. Encore et toujours de la musique à IDFM Radio jusqu'à 9h30. C'est la matinale. Bonnes vacances avec maintenant Mauvais Joe et le tube Pilé.

0: IDFM Radio, nous sommes aujourd'hui avec Cédric Taravella, président de la chocolaterie Chapon. Merci de nous accueillir ici en plein cœur de Paris. Nous sommes dans le deuxième arrondissement, rue Tiquetonne, où vous proposez en ce moment des glaces. C'est la période, mais pas que, une belle gamme aussi de tablettes de chocolat. Avant d'évoquer un petit peu ces différents produits, parlez-nous un petit peu de l'histoire de Chapon. Vous, ça fait 4 ans que vous travaillez pour cette chocolaterie.
1: Oui, tout à fait. J'ai repris la maison Chapon il y a 4 ans avec des partenaires à qui je me suis associé. Chapon, c'est une maison qui a 40 ans. C'était créé en 1986. Et Patrice Chapon, tout de suite, avait eu très vite l'intuition de vouloir faire un chocolat différent de ses confrères en allant sourcer des fèves directement chez les planteurs dans le monde entier et en les interprétant comme un vigneron pour interpréter des vignes. Donc en interprétant ces cacaos pour faire des chocolats différents. Et aujourd'hui, on a plus de 50 chocolats différents qui vont s'exprimer au travers d'une œuvre de tablette qui les illustre, mais également dans des bonbons de chocolat, dans des mousses au chocolat qu'on fait avec chacun des origines de cacao que nous avons, mais également dans des glaces.
0: Équateur, Afrique, vous voyagez sur ces différentes destinations pour amener les meilleures fèves de cacao.
1: Exactement. On travaille environ avec une vingtaine de plantations ou coopératives actuellement qui sont dans tous les continents sauf l'Europe, parce qu'il n'y a pas de cacaoyer en Europe. Et on voyage régulièrement, c'est-à-dire qu'on connaît vraiment tout le monde. On travaille avec très très peu d'intermédiaires. Le seul intermédiaire que nous ayons, c'est quelqu'un qui gère le flux d'importation et logistique. Mais sinon, on est en relation directe avec la coopérative ou le planteur qu'on connaît personnellement.
0: Aujourd'hui, vous avez un petit peu changé aussi la marque, l'enseigne de cette chocolaterie Chapon. Qu'est-ce que vous êtes venu lui apporter ?
1: Alors quand Patrice Chapon quand même avait développé une très belle entreprise, il avait eu des belles intuitions et moi quand je suis arrivé, j'ai repris ses succès qu'il avait commencé à avoir mais pas encore complètement déployés. Par exemple, il avait commencé à utiliser des illustrations pour décorer ses tablettes de chocolat. Moi j'ai fait multiplié par 15 le nombre d'illustrations et j'ai fait quelque chose de foisonnant et très visible. Il avait déjà voulu faire un bar à mousse au chocolat. Moi je l'ai rendu spectaculaire et j'en ai parlé à tout le monde. Voilà, donc j'ai cherché à amplifier tous les succès qu'il a fait et puis j'ai retravaillé la marque pour la mettre un peu plus dans l'air du temps, mais peut-être aussi un peu plus à mon image, et qu'elle soit à la fois traditionnelle mais elle porte sa modernité.
0: C'est un spectacle un peu aussi ici de découvrir justement ce bar avec ses différentes mousses au chocolat, ce mur de tablettes de chocolat avec toutes ces illustrations. On rentre presque un petit peu dans un musée.
1: Alors, en tout cas, nous, notre motto en interne, c'est d'être merveilleusement bon et merveilleusement beau. Donc on cherche à faire des choses spectaculaires où le client qui rentre chez nous, il a une expérience d'être un peu stupéfait, ébahi par tout ce qui est proposé, par la beauté des dessins, des illustrations qu'on a faites. Et après, à nous de tenir la promesse en termes de goût, je crois qu'on la tient. Et donc il doit découvrir qu'un chocolat a énormément de saveurs et peut amener de la complexité, de la richesse dans toutes les saveurs qu'on peut goûter dans différents chocolats. Voilà, on cherche à faire comprendre et faire découvrir à nos clients toute cette richesse.
0: Toute la fabrication de ces différentes gourmandises, vous êtes basé à Chelles, en Seine-et-Marne. C'est là que vous réceptionnez la matière première pour la transformer par la suite.
1: Voilà, tout est fait à Chelles. Nous, on n'achète que de la matière agricole, donc on reçoit des fèves, alors le sucre évidemment, mais on reçoit des noisettes, des noix de cajou, des amandes, et on en fait des pralinés, des ganaches, des bonbons de chocolat, des glaces, des gâteaux, et on reçoit vraiment transforme tout à Chelles, à proximité de Paris, en banlieue est.
0: Mais ici, vous faites quand même des démonstrations, des dégustations, vous parlez de la chocolaterie, comment on fait justement pour produire, pour fabriquer une tablette de chocolat.
1: Alors, toutes les équipes qui sont en boutique ont vraiment suivi un parcours chez nous, on leur fait découvrir comment on fait du chocolat chez Chapon, comment on source du chocolat, on leur fait participer à des tâches de sourcing avec le reste des équipes pour qu'ils l'aient fait au moins une fois et qu'ils soient capables d'en reparler. Et on leur a fait complètement découvrir toute la chaîne de production d'une tablette de chocolat. Ils sont tout à fait à même expliquer ce qu'est le conchage, la torréfaction, le broyage. Et du coup, effectivement, en boutique, ils le restituent et on organise très fréquemment, presque une fois par mois par boutique, des séances de dégustation le samedi matin ou le dimanche matin un peu organisé autour d'un thème qui peut être les tablettes d'Afrique ou le goût acidulé dans le chocolat. Voilà, on choisit des thèmes et les clients peuvent découvrir du coup notre offre et découvrir la richesse du chocolat dans ces événements.
0: En ce moment, ça y est, ça vient de commencer, c'est les glaces des Esquimaux. J'ai même appris que les chocolats que vous vendez tout au long de l'année sont par la suite transformés soit en mousse au chocolat ou soit vous utilisez cette matière pour en faire des Esquimaux. Donc rien ne se jette, rien ne se perd.
1: Ça c'est sûr, de toute façon on évite complètement de perdre de la matière première, et puis en plus le chocolat est en soi quelque chose qui se conserve assez bien quand il a été bien conservé. Mais notre esprit, nous, on veut pas être un glacier de plus sur la place de Paris ou ailleurs, on veut être chocolatier hiver comme été. Et donc on a travaillé une offre de chocolatier glacé. Et finalement nos Esquimaux sont le retravail de nos tablettes de chocolat, donc il y a différents Esquimaux chocolat avec différentes origines de cacao. Nos best-sellers en bonbons de chocolat, on les a retravaillés en Esquimaux et en glace. Et puis on a créé des recettes vraiment glacées de chocolatier, une infusion au grué cacao, un chocolat blanc passion, enfin voilà, vraiment des choses très intéressantes qu'on a complétées avec quelques sorbets pour les amateurs de fruits sous forme de sorbet, mais c'est vraiment une... Même ces sorbets-là se marient bien avec le chocolat. C'est vraiment un travail de chocolatier d'été.
0: Quels sont les parfums que vous proposez actuellement ?
1: Alors, on a 17 Esquimaux différents. On a 3 Esquimaux chocolat et un sorbet avec du cacao Pérou. Donc un sorbet, il n'y a pas de lait dedans et c'est beaucoup plus. Il y a très peu de lait en réalité, il y a toujours un petit peu de lait, mais c'est vraiment très puissant en cacao. Nous faisons notre praliné, notre coco qui avait un best-seller très fort, on l'a en glace. On a un caramel citron vert qui fonctionne bien en bonbon, on l'a fait en glace. Notre cannella qui est une coque de nougatine avec la pâte à tartiner à l'intérieur, on l'a refait en glace. Voilà, et puis après des inventions qu'on a créées à côté, une infusion gruée. Le gruée, c'est la chair de la fève de cacao qui était torréfiée, qu'on a fait infuser dans du lait. Donc le lait a capté ses saveurs qui sont un petit peu acidulées, alors qu'on pense à l'amertume du chocolat. Là, on capte un peu plus son côté acide et qui se marie extrêmement bien avec le lait. Et on a fait une glace.
0: Eh bien, merci beaucoup d'avoir répondu à ces quelques questions. La chocolaterie Chapon, ici nous sommes à Paris dans le 2e arrondissement, mais il y a d'autres boutiques, d'autres magasins un peu partout, aux quatre coins des arrondissements de Paris.
1: Voilà, Paris et Île-de-France, on est à 19 boutiques, ça va de Saint-Germain-en-Laye à Meaux, et puis de Puteaux, Levallois, et on descend dans le sud. Pour l'instant, on n'est pas encore dans le sud de Paris, on est au Beaugrenelle dans le 15e par exemple, et j'espère bientôt dans le sud de Paris.
0: Merci encore Cédric Taravella, président de la chocolaterie Chapon. Chapon, vous êtes sur les réseaux sociaux, vous avez un site internet, on peut commander via le monde entier.
1: Exactement, tout à fait. D'ailleurs, on livre dans le monde entier, pas au mois d'août quand il fait trop chaud, mais tout le reste de l'année.
0: Merci encore, à bientôt, bonne dégustation.
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0: Le groupe Yes sur IDFM Radio.
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0: C'est la Swan The Gallants vous accompagne toute cette semaine avec un premier album de 11 titres qui s'appelle Moving pour ce trio. C'est la Swan qui a sorti énormément d'albums, notamment son dernier, un album live As One en décembre 2025. Elle s'associe pour cette première collaboration avec The Gallants, qui est composé d'un duo fondé en 2020, père et fils, batteur de jazz Stéphane Galland avec son fils Elvin. Voici ce trio à découvrir toute cette semaine sur IDFM Radio. L'album s'appelle Moving, disponible depuis le 20 mars dernier. Ils seront surtout en concert à Paris, à Jazz à la Villette, le 4 septembre. IDFM Radio, venez découvrir avec nous toute cette semaine l'univers de Selassou and

Merci beaucoup d'être passé ce matin, c'est la Sue and the Gallants avec l'album Moving à découvrir toute cette semaine sur le 98 de la bande FM en DAB+, ou encore IDFM98.fr. Dans un instant, nous retrouverons l'horoscope d'Angélique, mais aussi la question du jour avec des places de cinéma UGC à gagner au 01 34 12 12 22, 01 34 12 12 22. Juste avant, c'est tourner la page avec Jennifer, nous sommes en 2007. Je n'en

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Vous avez la bonne réponse. 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Dans un instant, l'horoscope d'Angélique. On est ravis d'être avec vous pour cette dernière semaine de la matinale avant une petite pause estivale. En tout cas, profitez encore et toujours de nos quelques informations proches de chez vous. Nous aurons aussi des invités. Dans un instant, on parlera d'un événement totalement gratuit qui a lieu en ce moment et qui parcourt l'Île-de-France. On vous donne tous les détails entre 8h et 9h avec vos deux invités, Héloïse et Manon. Mais juste avant, nous repartons en musique avec The Superman Lovers. Toutes les musiques pour toutes les générations. Il est 7h57.

0: Et on retrouve maintenant l'horoscope à 8h sur IDFM Radio. Bonjour.
1: Bonjour à tous. Bonjour Christophe.
2: Bélier, si vous vous êtes mis en conformité avec la loi, les risques ne vous atteignent pas.
3: Taureau, la chance est en train d'arriver, mais vous risquez de ne pas y croire. Courage.
4: Gémeaux, ne travaillez qu'avec des partenaires qui ont fait leurs preuves depuis longtemps.
5: Cancer, alors que vous tournez en rond, vous récupérez le fruit de votre réseau relationnel.
6: Lion, toujours dans votre bulle passionnelle, vous êtes dans le déni de tout le reste.
7: Vierge, profitez de ce printemps pour trier vos affaires et les vendre en seconde main.
8: Balance, déployez des trésors de communication pour renouer avec votre conjoint.
9: Scorpion, à vous tout seul, vous générez des sommes d'argent importantes pour les autres.
10: Sagittaire, il est compliqué de construire une vie à deux si votre partenaire n'est pas séparé.
11: Capricorne, l'abondance revient, mais pas encore toute votre confiance en vous.
12: Accrochez-vous.
13: Verseau, au lieu d'apprécier votre chance, vous ruminez sur tout ce qui prend du retard.
14: Poisson, si vous souhaitez prendre un peu de recul pour vous ressourcer, n'hésitez pas.
15: Une excellente journée à tous.
0: Merci beaucoup Angélique, bonne journée, bon lundi 20 juillet, la matinale se poursuit, c'est la deuxième heure, invité, votre soirée télé, et encore et toujours des cadeaux à gagner au 01 34 12 12 22.

0: Nous faisons maintenant un nouveau point sur l'essentiel de l'actualité proche de chez vous. Votre flash valdoisien. Le préfet du Val d'Oise, Philippe Cour, a ordonné jeudi dernier, le 16 juillet, la fermeture administrative pour une durée de 60 jours du bar tabac Les Jardins de la gare, située au 155 rue Maurice Utrillo à Argenteuil, en raison de faits liés au narcotrafic. La rave party non autorisée qui s'est tenue sur les territoires des communes de Sorincourt et Longuès s'est achevée hier dimanche 19 juillet, malgré une interdiction préfectorale ainsi qu'un risque d'incendie jugé important. Plusieurs personnes ont participé à cet événement. Face à cette situation, un dispositif conséquent a été déployé pour garantir la sécurité des lieux. Les gendarmes du Val d'Oise ont été mobilisés tout au long de la rave party en collaboration avec les sapeurs-pompiers du SDIS 95. Ladislo Balanov, meilleur buteur de l'histoire du Tavernisport Nautique 95 de 1991 à 2002, l'ancien international roumain de waterpolo, s'est éteint à l'âge de 58 ans. Et puis révélation de la saison avec ses performances en Coupe d'Europe, Grèce Divine Kitutele a contribué au titre de championne d'Europe cadette par équipe mixte de la France le 2 juillet à Grande Canarie en Espagne. La sociétaire du judo club Villiers-le-Bel a même sauvé son équipe en finale face à l'Ukraine. C'était vos quelques informations proches de chez vous sur IDFM Radio.
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0: Bonne fête une nouvelle fois au Marina, bon lundi, bon réveil. Il va faire beau jusqu'à 22 degrés cet après-midi, pas mal de très très belles éclaircies. Le temps est clair, en tout cas actuellement un peu partout en Ile-de-France. Bon anniversaire à vous, bon anniversaire aussi notamment à la chanteuse Indra avec ses nombreux succès, Misery, Let's Go Crazy ou encore Temptation. On repart en musique avant de retrouver votre soirée télé, notre sélection pour ce lundi 20 juin. La plus belle des radios du Val d'Oise vous accompagne encore cette semaine. Marvin Gaye, Sexual Healing, maintenant à 8h04.

0: Votre soirée télé avec IDFM Radio 8h12. Bienvenue en ce lundi 20 juillet, la matinale. Pourquoi pas W9 avec un film d'animation sorti en 1968, Astérix et Cléopâtre. C'est à 21h10 sur W9. Sinon sur TMC, le film Tenet à 21h25, réalisé par Christopher Nolan. D'ailleurs, son dernier film est en salle depuis la semaine dernière. L'Odyssée, Christopher Nolan, pardon, qui a fait jouer dans ce film Robert Pattinson. Tenet, un film sorti en 2020, à découvrir ou à redécouvrir ce soir sur TMC à 21h25.
1: Il y a des gens dans l'avenir qui ont besoin de nous.
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Le film Tenet à redécouvrir ce soir sur TMC à 21h25 et puis notre dernière sélection avec la chaîne Gulli qui vous proposera 21h05 les vacances préférées des Français. C'est un documentaire direction l'île de Ré. Dans un instant, vos invités du jour, il est 8h13, nous ferons un nouveau point météo. La matinale vous souhaite un agréable réveil.

0: Et bravo à l'Espagne, championne du monde. La Coupe du monde de foot s'est achevée hier. L'Espagne face à l'Argentine et c'est l'Espagne qui gagne un petit point. Et oui, ça a été un match très très très serré avec une mi-temps de plus d'une vingtaine de minutes où vous avez pu apprécier les prestations de Madonna, Justin Bieber ou encore BTS. L'Espagne face à l'Argentine, c'était hier soir, 1-0. Bravo encore aux Espagnols. Et ça y est, maintenant on va passer à autre chose. On a eu pas mal de semaines assez longues avec le football. Il est 8h18 sur IDFM Radio.
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0: Il va faire beau, temps clair, même si les nuages persisteront entre 15h et 17h. En tout cas, pour ce début de journée, le temps est très clair. De très très belles éclaircies, un magnifique ciel bleu, des températures de 11 à 15 degrés pour attaquer cette nouvelle journée et jusqu'à 22 cet après-midi.
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0: Eh ben c'est égal, elles sont là, elles viennent d'arriver. On va vous parler de la fête du théâtre qui investit différentes îles de loisirs depuis déjà le 3 juillet. Ça se poursuit jusqu'au 5 août. C'est un événement qui est totalement gratuit. L'Île-de-France fête le théâtre les 10 ans avec Héloïse Tardif, responsable communication. Bonjour Héloïse. Bonjour Manon Ménage aussi de la programmation artistique.
2: Bonjour.
0: Donc c'est elle qui a été voir toutes ces compagnies que vous allez pouvoir découvrir. Presque les pieds dans l'eau sur l'île de loisirs de Cergy. Donc à l'île de loisirs de Cergy, ça commence le dernier jour du mois de juillet, vendredi 31 juillet, pour se finir le mercredi 5 août. Et vous aurez fini votre tournée des 10 ans. La tournée, donc, elle a démarré, comme je disais, le 3 juillet. On rappelle, c'était où ?
2: Le 3 juillet, ça a démarré à Créteil pour 4 jours de festivités en plein air avec plein de spectacles et beaucoup de cirque et de danse. Et puis, ça s'est poursuivi du 21 juillet au 26 juillet sur l'île de loisirs du Port-aux-Cerises dans le 91.
0: Donc, c'est 4-5 jours à chaque fois que ce festival pose ses valises au sein d'une île de loisirs.
2: Exactement. À Port-aux-Cerises et Cergy, on a la chance d'avoir un chapiteau qui permet aussi d'avoir des spectacles en intérieur et puis toujours beaucoup de diversité avec des propositions pluridisciplinaires.
0: Donc, c'est une proposition aussi de la région Île-de-France, cet événement, de le mettre à disposition des franciliens, des franciliennes. Et proposer du coup une large diversité autour du théâtre et surtout sans dépenser un sou, c'est fou ça. Hein.
3: C'est ça.
0: Mais où vont-ils chercher cet argent?
3: Ça fait 10 ans maintenant qu'ils proposent ce projet pour permettre à tout le monde d'avoir accès à la culture, au théâtre, pendant les temps de vacances d'été, des moments où certaines familles peuvent pas forcément partir en vacances et trouvent dans ces lieux de loisirs qui sont les îles de loisirs un moment de théâtre gratuit qui vient un peu les surprendre et puis un peu déranger le planning prévu de la journée, quoi.
0: Oui, c'est sûr, parce que quand on vient sur une base de loisirs, c'est pour profiter normalement de l'eau.
2: Oui, alors il y a la piscine, il y a le pédalo, il y a beaucoup d'activités, de l'acrobranche aussi, mais c'est vrai que le chapiteau permet une bonne vitrine de communication pour inviter les familles, les centres de loisirs aussi, les enfants, etc. à venir participer à cette fête du théâtre qui est du coup offerte par la région Île-de-France depuis 10 ans et organisée par le Centre Dramatique National des Tréteaux de France.
0: Ça vient agrémenter une belle journée, en tout cas il n'y a pas que la baignade, parce que certaines familles en plus restent toute la journée. De 9h, je vais dire, jusqu'à 18h.
3: Et puis c'est très rafraîchissant le théâtre aussi.
0: Donc du coup, c'est bien aussi d'avoir d'autres types d'animations en plus de l'eau, et c'est ce que propose ce festival. Hein. La journée est très très très chargée. Hein. Ça commence à 11h pour se terminer à 19h. Par exemple, le vendredi 31 juillet, sur la base de loisirs de Cergy Pontoise. Donc on l'a dit, c'est gratuit, mais si on veut accéder à la base de loisirs, il faut payer quand même.
2: Oui. Ça, il y a un péage, l'île de loisirs, voilà, il faut, je ne sais plus quel est le prix, mais il faut entrer sur l'île de loisirs, mais comme pour toutes les autres activités, et après, pour nous, c'est gratuit.
0: Je peux faire le repréciser, les représentations sont gratuites, les animations autour, mais si vous voulez accéder quand même à l'île de loisirs, n'arrivez pas comme ça en disant, oh, j'ai entendu à la radio, c'est gratuit. Non, la base de loisirs...
3: Après, pour les piétons, Pour les piétons, c'est gratuit.
0: Ah, c'est gratuit.
2: Oui, c'est les voitures en fait.
0: Ah oui,
2: qui payent le parking.
0: Si vous arrivez en voiture, effectivement, il y a le parking qui est payant. Ça s'est bien passé, je suppose, là, au niveau du port aux cerises, à Creil aussi.
2: À Créteil, oui, oui, c'est bien passé.
0: À Creil, dis-moi, c'est Créteil.
2: Bon, c'est aussi en Île-de-France.
0: Oui.
2: mais oui, oui, ça s'est très bien passé. On a eu une belle fréquentation. Alors, des journées avec de la chaleur. Voilà.
0: Forte chaleur. Du coup, c'est pas venu quand même entacher l'événement.
2: Non, on a réussi à passer entre les gouttes de la canicule. Tout a pu se jouer. On a décalé certains horaires, mais tout s'est bien passé.
0: Des compagnies qui viennent un petit peu partout, pas que de l'Île-de-France à chaque fois, faire des représentations.
2: Oui, effectivement, on a une compagnie belge qui sera à Cergy. On a des compagnies effectivement franciliennes, une compagnie cannoise aussi. Voilà, c'est plein d'artistes qui se réunissent pour fêter le théâtre. La danse, le cirque, voilà.
0: Il y a plein de partenaires, en tout cas. Il y a notamment les Tréteaux de France, pardon, aussi, hein, qui participent à cet événement.
2: Oui, c'est ça, les Tréteaux de France. Donc, on est un centre dramatique national itinérant. Et du coup, c'est nous qui vraiment concevons la programmation et organisons toute la logistique du festival. On a la particularité d'être itinérant et du coup, ça résonne fort avec notre structure et notre projet que d'aller d'île de loisirs en île de loisirs tout l'été, poser nos valises.
0: Vous éditez aussi un joli programme avec tous les spectacles qui sont référencés, une carte en quelque sorte de l'île de loisirs de Cergy pour mieux se repérer où auront lieu précisément les animations, avec des illustrations qui sont faites à chaque fois par la même personne.
3: C'est ça, oui, ça c'est les programmes qui sont édités par la région Île-de-France avec leur graphiste habituel. Ce programme, il est diffusé par notre super équipe de relations avec les publics qui fait un gros travail sur le territoire auprès des mairies, auprès des associations, auprès
2: des centres de loisirs.
3: Des centres de loisirs, exactement. Tu m'aides à retrouver le mot. Et donc, il vient à leur rencontre. Et donc, ces programmes sont un peu diffusés partout sur le territoire à trouver auprès des accueils mairies, des centres de loisirs.
0: Et 10 ans, ça représente combien de spectacles? Beaucoup.
2: Oui, ça représente beaucoup. J'ai plus trop le chiffre en tête, mais on est bien au-delà d'une centaine. On est à peu près 100 000 spectateurs en 10 ans aussi. Donc voilà, on continue de fêter le théâtre malgré des baisses de dotation qu'il y a eu ces dernières années. Le festival se maintient et on en est très heureux.
0: Alors je sais plus, vous êtes là depuis le début, l'origine de ce festival ou pas?
3: Alors, c'est les Tréteaux de France qui l'organisent depuis l'origine.
0: Non, mais vous, en tant que personne.
3: Moi, c'est ma 7e édition. Là.
2: Et moi, d'accord. Ma 4e.
0: Très bien. Et il y a un moment fort qui vous a marqué, quelque chose de précis, depuis toutes ces années, depuis ces 7 ans Héloïse.
3: On en parlait dans la voiture. Moi, ce qui m'a marqué, c'est à l'arrivée de Manon, et donc on a changé de direction au Tréteaux de France. Le festival a pris un peu un autre tournant, plus à l'adresse de la famille, sur de la création jeune public. Et il y a eu un vrai tournant dans la programmation et dans le rapport avec le public et dans le public accueilli, les retours publics aussi sur les îles de loisirs. Et donc ça a rafraîchi ce festival.

0: vraiment on accueille aussi des tout petits spectateurs et ça c'est vrai, c'est vraiment chouette parce qu'on accueille une grande diversité du public et pour rebondir sur les 10 ans, c'est vrai que à mon arrivée et avec l'arrivée du directeur des Tréteaux de France, Olivier Letellier, qui a vraiment développé un projet autour de la jeunesse et aussi autour des relations qu'on a avec le public, on a commencé à accueillir des spectacles en caravane. Ça c'était un spectacle, le premier Avion Papier en 2023, qui a été un spectacle vraiment fort et impactant, un grand souvenir en tout cas pour une grande partie de l'équipe. Des spectacles aussi en quadrifrontal inversé aussi, on avait le public au milieu des spectateurs, Mon Petit Cœur Imbécile, qui était, ça c'était une création en 2024. Voilà, il y a beaucoup de formats différents et de rencontres avec le public qu'on essaye de développer et qui nous laissent des moments assez forts. Et puis un projet Kilt, qui est un parcours de lecture à voix haute, qui est aussi depuis 4 ans
1: Kilt, un rien projet... à voir avec le vêtement.
0: Non, rien à voir. Kilt, pour qui lira le texte, avec la faute fait exprès, mais voilà, qui lira le texte, un parcours où un groupe de spectateurs est invité par un comédien à lire un texte grandeur nature qui est sur les murs, sur des objets, et où vraiment le spectateur est engagé physiquement dans la lecture du texte. C'est quelque chose de très ludique qu'il faut absolument venir vivre sur l'île de Loisirs.
1: Il y a plein d'ateliers théâtre aussi, un parent enfant, qui seront proposés. On en reparle dans un instant sur IDFM Radio. Merci d'être avec nous, Manon Ménage, qui est responsable de la programmation de ce festival Île-de-France Fête le Théâtre, et Loïse Tardif, qui est responsable communication. À tout de suite sur IDFM Radio.

0: Docteur Alban, en souvenir sur LFM Radio Sing Alléluia. Il est presque 8h32, la circulation en Ile-de-France.
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0: Actuellement, on nous précise un accident entre Fontenay en Parisie pour rejoindre le barreau de Louvre. Deux véhicules légers sont impliqués dans ce secteur. Accident sur la N104N intérieure. Je vous le reprécise, entre Fontenay en Parisie pour rejoindre le barreau de Louvre. Du côté de vos transports en commun, attention, cette semaine sur la ligne 4 du métro, elle est fermée du lundi 20 au vendredi 24 juillet entre les Halles et Montparnasse. Bienvenue. Et puis le trafic est interrompu entre Épinay-Villetaneuse et Ermont-Aubonne sur la ligne H du Transilien jusqu'au 31 juillet en semaine à partir de 23h35. Passons maintenant une nouvelle fois à l'essentiel de l'actualité proche de chez vous. Votre flash valdoisien. Le préfet du Val-d'Oise, Philippe Cour, a ordonné jeudi dernier, le 16 juillet, la fermeture administrative pour une durée de 60 jours du bar tabac Les Jardins de la Gare, situé au 155 rue Maurice Utriot à Argenteuil, en raison de faits liés au narcotrafic. La rave party non autorisée qui s'est tenue sur les territoires des communes de Serincourt et Longuès s'est achevée hier, dimanche 19 juillet, malgré une interdiction préfectorale ainsi qu'un risque d'incendie jugé important. Plusieurs personnes ont participé à cet événement. Face à cette situation, un dispositif conséquent a été déployé pour garantir la sécurité des lieux. Les gendarmes du Val-d'Oise ont été mobilisés tout au long de la rave party en collaboration avec les sapeurs-pompiers du 1095. Parlons aussi de Ladislo Balanov, meilleur buteur de l'histoire du Taverny Sport Nautique 95 de 1991 à 2002. L'ancien international roumain de waterpolo s'est éteint le 7 juillet à Lille à l'âge de 58 ans. Et puis un petit mot de judo avec la révélation de la saison, avec ses performances en Coupe d'Europe. Grèce Divine Kitutele a contribué au titre de championne d'Europe cadette par équipe mixte de la France. Le 2 juillet à Grande Canarie en Espagne, la sociétaire du judo club Villiers-le-Bel a même sauvé son équipe en finale face à l'Ukraine. C'était vos quelques informations proches de chez vous sur IDFM Radio.
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0: On retrouve vos invités du jour dans un instant. On continue à échanger sur l'événement l'île de loisirs. Différentes îles de loisirs en Île-de-France. Faites le théâtre. Il est presque 8h35. Juste avant, c'est Vianney.

0: Merci d'être resté sur EDFM Radio pour découvrir une nouvelle fois le festival qui fête le théâtre. C'est l'Île-de-France qui fête le théâtre les 10 ans. En ce moment, donc, c'est à Créteil. Hein.
1: C'est fini à Créteil.
0: C'est fini, oui.
1: C'est du 3 au 6 juillet.
0: Ah, 3 au 6 juillet, pardon. Non, là, voilà. C'est au Port aux Cerises, pardon.
1: C'est du 21 au 26 juillet sur l'île de l'Oise.
0: Eh bien, ça y est, on y est, là. Oui. Après, ça s'arrête vraiment un tout petit peu et ça reprend à l'île de loisirs de Cergy le vendredi 31 juillet.
1: Exactement. Le temps de laisser à nos équipes de démonter le chapiteau et tout le village théâtre et de le remonter à Cergy.
0: Oui, parce que les compagnies qui se produisent à la fois à Créteil, au
1: Port aux Cerises.
0: Au Port aux Cerises.
1: Au Port aux Cerises.
0: Au Port aux Cerises, ouais. Oui. Et sur l'île de loisirs de Cergy-Pontoise, il peut y avoir des doublons. Hein.
1: Effectivement, il y en a certaines qui nous suivent et d'autres qui sont totalement nouvelles et qui viennent juste pour un temps très court, comme par exemple le spectacle Mirage, un jour de fête de la compagnie Diptyque qui va venir clôturer le festival le 4 juillet pour un grand moment de fête, de danse. C'est autour des danses populaires. Voilà, ça sera un moment qui sera très joyeux.
0: Nous sommes toujours avec Héloïse Tardif, responsable communication de cet événement, et Manon Ménage, qui est responsable de la programmation, donc directrice artistique, on peut dire aussi.
1: Oui, je suis accompagnée quand même par le directeur des Tréteaux de France aussi, qui est metteur en scène, et on conçoit ensemble la programmation du festival.
0: Donc un festival itinérant, en plein air, effectivement, il y a un chapiteau en plus qui est installé à l'île de loisirs de Cergy à partir du 31 juillet. Donc tous les artistes qui viennent ont l'habitude de jouer en extérieur, qu'il fasse très chaud, qu'il pleuve,
1: qu'il vente. A priori, les spectacles seront là, on sera là pour vous accueillir.
2: C'est quoi qu'il arrive, on s'adapte toujours.
1: Voilà.
0: En tout cas, venez, c'est gratuit pour découvrir toutes ces belles propositions. Il y a aussi, comme je disais tout à l'heure, des ateliers de théâtre parents-enfants. C'est vrai que ça peut donner envie aux parents, mais aussi aux enfants, de monter comme ça sur scène, de jouer la comédie, de faire rigoler le public.
1: Oui, ce sont des ateliers qui sont vraiment ludiques et généralement les participants se marrent bien, effectivement, et qui sont menés par des apprentis comédiens qui travaillent avec nous à l'année au Tréteau de France. Donc des ateliers de théâtre parents-enfants, il y a des ateliers pour des centres de loisirs aussi qui sont donnés. Et puis on a aussi en continu, tous les jours, des ateliers d'art plastique qui sont donnés par une plasticienne où les enfants avec leurs parents pourront venir pour créer des masques d'espèces de génies un petit peu qui vont venir peupler le village théâtre. Puis nous avons aussi un îlot lecture voilà pour entre deux spectacles ou entre un atelier ou un spectacle venir un peu se détendre, se poser et lire l'ombre des arbres.
0: Parmi toutes ces représentations, donc c'est un mélange de cirque, d'humour, des histoires qui peuvent aussi être d'actualité. En tout cas, les comédiens, ils savent qu'ils ont face à un public jeune, ils ont des adultes, donc faut allier, faut mélanger tout ça. Et il y a des spectacles aussi de sensibilisation.
1: Oui, on a par exemple le spectacle Trajectoire qui parle de l'arrivée d'un jeune, il est en parcours migratoire en fait, il arrive en France et du coup il y a toute la découverte de la culture française aussi et puis son attachement à son pays d'origine, ça c'est un peu un thème d'actualité. On a aussi un spectacle qui aura lieu sous chapiteau, c'est du théâtre sous casque qui se fait intégralement, les spectateurs, spectatrices portent un casque et il y a tout un environnement sonore qui est très imprégnant et on est vraiment plongé dans la bulle de ce personnage et le casque permet ça.
0: Ah, donc là c'est le seul spectacle en intérieur du coup.
1: Sous chapiteau, il y en a deux autres. Il y en a deux autres. Il y a Little People qui est une adaptation pour la toute petite enfance du roman 1084 d'Haruki Murakami, qui est vraiment un spectacle marionnettique très poétique. On est dans une petite bulle de douceur pendant 30 minutes pour un spectacle pour les tout petits à partir de 18 mois. Et puis sous chapiteau, le dernier spectacle, c'est Mathieu au milieu, mis en scène par Olivier Letellier, le directeur des Tréteaux de France, qui est vraiment un théâtre de récits mélangés avec un artiste interprète qui fait de la contorsion et qui est sur la jalousie fraternelle.
0: Un contorsionniste.
1: Exactement.
0: Il arrive à mettre ses deux jambes derrière la tête.
2: Oui. Et ça, à la limite, c'est plus simple.
0: Il arrive aussi à toucher son nez avec je sais pas quoi.
1: Mais il arrive des choses extraordinaires qu'on pense même pas faisables.
0: C'est fou ça. Hein.
1: Oui, et c'est.
0: Mais n'essayez pas, hein, ne forcez pas.
1: Hein. Non, non, ça il faut.
0: Il faut vraiment, quand même avoir normalement un corps adapté. Hein. Moi je peux le faire si tu veux. Presque, mais non, j'y arrive plus maintenant. Avant j'y arrivais, j'étais un peu plus souple quand j'étais plus jeune. Mais
1: lui il a besoin de beaucoup s'échauffer.
0: Oui, oui, c'est sûr.
1: Il faut.
0: C'est un sportif hein, de toute façon.
1: Ah oui, oui, c'est vraiment presque un athlète et puis des températures spécifiques aussi pour lui pour s'échauffer. Voilà. Mais c'est très impressionnant à voir. C'est le spectacle Mathieu au milieu qui est proposé sous chapiteau.
0: Ouais, là j'ai une photo, j'ai une image et il se tord dans tous les sens. Il n'est pas tout seul, il est accompagné d'une autre personne.
2: Oui, c'est ça. Le spectacle, c'est un binôme avec un comédien et un circassien. Ça fait plusieurs fois qu'Olivier monte des spectacles à l'adresse des tout petits, donc à partir de 5 ans, sur ce modèle-là, avec un artiste circassien et un comédien. Donc là, le binôme est un contorsionniste et un comédien.
0: Il y a des marionnettistes aussi qui sont là, qui parlent un petit peu de leur travail, comment ils peuvent manipuler un petit peu. C'est déjà arrivé, je crois. Il n'y a pas eu des ateliers comme ça à un moment donné.
2: Si, si. C'est partie du projet aussi du festival de créer un rapport de proximité avec la pratique artistique et le public, d'où les ateliers de pratique artistique dont on a parlé, mais aussi le fait de mettre en place à l'issue de chacune des représentations, dès que c'est possible, ce qu'on appelle des bords plateaux, qui sont des temps d'échange où le public peut poser ses questions, discuter, interagir, soit sur les thématiques, soit sur la pratique qu'il a découverte au plateau. Et on fait aussi, à l'issue des spectacles, ce qu'on appelle les apéros sirop. On invite les enfants à venir boire un sirop et aux artistes à nous rejoindre pour permettre de prolonger cette discussion.
0: C'est quoi comme parfum? Au niveau du sirop,
1: c'est pas très
0: fraise, grenadine,
1: voilà, grenadine,
0: menthe, citron.
1: Exactement.
2: On a eu sirop et abricot une année quand même.
0: Ah oui. Mais bon, en règle générale, la valeur sûre, c'est quand même grenadine.
1: Oui, oui, oui, toujours. Et puis, juste pour rebondir aussi sur ce que disait Héloïse, pour la rencontre avec entre le public et les équipes artistiques, cette année, on programme aussi le spectacle 95% mortel de la Compagnie du Coin, qui est un grand spectacle musical sur lequel nous sommes à la recherche d'ailleurs de participants, participantes qui souhaiteraient participer si un atelier de pratique musicale le samedi 1er août au matin et pour
0: à l'île de loisirs de Cergy.
1: Voilà, exactement, pour ensuite participer au spectacle. Donc si vous avez je sais pas à partir de 10-12 ans que vous faites des instruments plutôt avant, mais en tout cas des instruments qui peuvent se porter facilement et tout niveau musical est le bienvenu. En tout cas, vous pouvez regardez sur le site des Tréteaux de France, nous écrire pour si vous avez envie de participer du coup à cet atelier qui est le samedi 1er août au matin et après aux deux représentations du spectacle qui auront lieu le 1er août à 19h et le 2 août à 19h.
0: C'est trop bien, moi j'avais fait un spectacle comme ça aussi. J'étais parti au Puy du Fou et à un moment donné ils demandent à quelques personnes dans le public de venir les rejoindre en coulisses et puis on a habillé avec différents accessoires. Moi, je me souviens, j'étais dans la peau d'un viking.
1: Ah, ça te dirait bien, je pense, oui.
0: Et c'était chaud parce que tu devais bien suivre les comédiens sur le décor. Vous voyez comment c'est fait, les spectacles du Puy du Fou.
1: Oui, oui.
0: Et il fallait pas traîner, hein. Il fallait pas rigoler. Parce que t'as des effets, ça explose dans tous les sens. Donc, fallait bien suivre le comédien.
2: Faire du tourisme.
1: Ouais, là aussi, il faut suivre les artistes. Mais c'est vrai que c'est un spectacle, en tout cas, qui est très joyeux, ludique, où on se marre bien, où ça pose quand même la question de nous, notre génération, qu'est-ce qu'on fait dans le monde dans lequel on est et comment on se rassemble et quel est l'espoir qui peut nous lier pour aller mieux dans ce monde. Mais c'est vrai que c'est une expérience quand on participe à des spectacles comme ça, des rencontres avec des professionnels qui sont inoubliables.
0: On a fait à peu près le tour là des différents spectacles, en gros, hein, des différentes compagnies qui seront présents à l'île de loisirs de Cergy-Pontoise, mais aussi cette semaine, on le rappelle, au Port aux Cerises.
1: Effectivement, il y a plein de spectacles qui sont
0: Port aux Cerises, on rappelle, c'est où?
1: C'est
2: dans le 91 vers Draveil, entre Draveil et Vigneux-sur-Seine.
0: Et l'île de loisirs de Cergy, c'est ici sur le Val d'Oise.
1: Exactement. Et ce sont des spectacles qui sont tous très différents entre ces deux îles de loisirs.
0: Eh ben merci beaucoup. Le festival du théâtre, donc l'Île-de-France fête le théâtre, ça a démarré là il y a déjà quelques jours, c'était début juillet, ça se termine le 5 août. Bah oui, c'est comme ça. Toutes les bonnes choses ont une fin.
1: Exactement.
0: Compliqué d'aller un peu plus loin aussi. Ça a été posé sur la table à un moment donné, de se dire qu'est-ce qu'on fait. On arrête peut-être jusqu'au 5 août, puis on reprend peut-être à la mi-août, ou je sais pas, non.
1: Bah là, c'est surtout une question de sous.
0: Oui, aussi, oui, de financement.
1: Voilà, de financement, parce que c'est gratuit pour le spectateur, mais ça coûte beaucoup d'argent et la région investit beaucoup pour.
0: Bah oui, il faut les payer, les comédiens, les compagnies, etc. Et
2: puis même les monteurs de chapiteaux.
0: Oui, oui, oui. Les techniciens,
2: les équipes de l'ombre qui travaillent derrière, c'est vrai que voilà, c'est un réel coût, mais.
0: Bah, c'est déjà beau, c'est magnifique, c'est intense, hein, du 3 juillet au 5 août.
2: Bien sûr, ben, nous,
0: ça fait pratiquement un mois.
1: Exactement.
0: Je dis pratiquement un mois parce que c'est vrai qu'il y a 2-3 jours de pause entre guillemets, temps de désinstaller et de remonter sur les différents types de loisirs.
2: Voilà, ben, voilà, on est très chanceux que ce festival dure et depuis 10 ans maintenant, on se rend bien compte au vu de la situation économique du secteur culturel qu'on a de la chance de pouvoir continuer à faire ça, à inviter des compagnies, à programmer et à permettre aux spectateurs d'accéder à des spectacles, à une offre culturelle gratuite. C'est une chance.
1: Donc venez tant que c'est encore possible, en fait, les 10 ans avec beaucoup de joie et de poésie.
0: Joyeux anniversaire, l'Île-de-France, à ce festival, l'Île-de-France, fête le théâtre, les 10 ans, et surtout de passage sur le Val d'Oise à l'île de loisirs de Cergy Pontoise du 31 juillet au 5 août. Toutes les infos sur les réseaux sociaux, sur le site internet de la région Île-de-France, sur le site internet de l'Île-de-France, fête le théâtre aussi. Il y a un site
2: des Tréteaux de France.
0: Voilà.
2: Des Tréteaux de France, ouais.
0: Pour découvrir ces différentes propositions. Merci encore, bel été, bonnes vacances à Héloïse Tardif, responsable communication, et Manon Ménage de la programmation de ce festival d'Île-de-France Fête le Théâtre.
1: Merci beaucoup.
0: À l'année prochaine sûrement sur IDFM Radio.
1: Avec plaisir.
0: Comme une fois par an.
2: Oui, avec grand plaisir.

0: Pop Star, c'était la nouvelle chanson de Louvre sur IDFM Radio, pratiquement 8h53. 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

0: Merci à Paul Claes et le tube Suavemente sur IDFM Radio. Retrouvons une nouvelle fois l'horoscope du jour avec Angélique. Bonjour.
1: Bonjour à tous. Bonjour Christophe.
2: Bélier, si vous vous êtes mis en conformité avec la loi, les risques ne vous atteignent pas.
3: Taureau, la chance est en train d'arriver, mais vous risquez de ne pas y croire.
4: Courage.
5: Gémeaux, ne travaillez qu'avec des partenaires qui ont fait leurs preuves depuis longtemps.
6: Cancer, alors que vous tournez en rond, vous récupérez le fruit de votre réseau relationnel.
7: Lion, toujours dans votre bulle passionnelle, vous êtes dans le déni de tout le reste.
8: Vierge, profitez de ce printemps pour trier vos affaires et les vendre en seconde main.
9: Balance, déployez des trésors de communication pour renouer avec votre conjoint.
10: Scorpion, à vous tout seul, vous générez des sommes d'argent importantes pour les autres.
11: Sagittaire, il est compliqué de construire une vie à deux si votre partenaire n'est pas séparé.
12: Capricorne, l'abondance revient, mais pas encore toute votre confiance en vous.
13: Accrochez-vous.
14: Verseau, au lieu d'apprécier votre chance, vous ruminez sur tout ce qui prend du retard.
15: Poisson, si vous souhaitez prendre un peu de recul pour vous ressourcer, n'hésitez pas.
16: Une excellente journée à tous.
0: Merci Angélique, bonne journée. 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

0: IDFM Radio, soyez les bienvenus, c'est l'heure de l'agenda des villes, les bons plans culturels sur le Val d'Oise avec l'exposition Envol sur le lac à Enghien-les-Bains depuis le 7 juillet jusqu'au lundi 31 août au kiosque du Jardin des Roses. Découvrez les différentes espèces d'oiseaux qui peuplent le lac d'Enghien-les-Bains, un des plus grands refuges pour les oiseaux migrateurs de la région. Résidents fidèles ou visiteurs de passage, ils rythment les saisons et offrent un spectacle naturel fascinant. Au détour d'un regard, d'un envol ou d'un reflet sur l'eau, chaque photographie raconte une histoire et révèle la beauté discrète de cette faune exceptionnelle. Et puis attention, au départ du 11 au 19 juillet et du 15 au 30 août, le petit train à partir de 3 euros, les billets en vente sur place, passe à la jetée du lac de 15h à 18h30, dernier départ à 18h, départ toutes les 40 minutes, prenez le petit train dans le cadre de l'événement Festivité à Enghien-les-Bains. Pour en savoir davantage, rendez-vous sur le site de l'Office de Tourisme d'Enghien-les-Bains. C'était l'agenda des villes sur IDFM Radio, les bons plans culturels sur le Val d'Oise.
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Lundi 20 juillet sur EDFM Radio, il va faire beau, on fait un nouveau point météo dans un instant, c'est la dernière partie de la matinale, j'espère que vous en profitez pleinement, c'est pas encore pour vous les vacances, en tout cas rassurez-vous, on vous accompagne encore tout au long de cette semaine. Bonne fête une nouvelle fois aujourd'hui au Marina, on retrouvera vers 9h15 votre rubrique jeu avec la boutique anguénoise Totem. Patrice sera avec nous dans moins de 10 minutes, nous reparlerons aussi de la circulation en Île-de-France et puis de quelques travaux sur certaines lignes de métro ou encore de Transilien. Voici maintenant Seul au monde avec Corneille.

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0: Du très beau encore aujourd'hui, un magnifique ciel bleu, il fait presque 15-16 par chez vous. Normalement, très tôt ce matin, c'était plutôt 11-12. Là, ça grimpe tout doucement, mais sûrement, pour atteindre jusqu'à 22, même voire 23 degrés cet après-midi. Profitez du soleil qui brille actuellement, un petit peu moins dans l'après-midi, entre 15h et 17h. Il se fera un petit peu plus rare pour revenir en fin de journée, mais sinon, sur l'ensemble de ce lundi 20 juillet, une journée assez ensoleillé. 22 cet après-midi à Taverny ou encore à Soisy sous moment Rancy. Nous repartons en musique maintenant avec Marie-Flore, tout fait pour.

0: L'avant-dernière chronique jeu pour cette saison 2025-2026 avec Patrice de la boutique Totem. Bonjour Patrice.
1: Bonjour.
0: Merci de nous rejoindre ici au 26 bis rue de Morat. Pour la dernière, on sera directement dans ta boutique. Aujourd'hui, on va parler du jeu To Me or Not To Me.
1: Oui, c'est un jeu d'ambiance de Jenny Laure Bémont et Jérémy Bémont, et illustré par Jérôme Soleil et édité par Banquise Éditions. Et c'est un jeu très fun, très sympa. En fait, on a à chacun un petit chevalet devant soi, et devant ce chevalet, on a mis une carte, c'est un mot à faire deviner, mais ce mot, nous ne le voyons pas. Nous voyons les mots des autres, en fait. Et on va donner des indices. Les autres vont donner des indices aussi. Et là, il va falloir comprendre les indices. Mais à qui ils s'adressent ? À mon voisin de gauche, à mon voisin de droite, à ma voisine d'en face, voilà. On sait pas trop. Et au fur et à mesure des indices, on va se dire, non, là, ça peut pas concerner telle ou telle personne. En fait, chacun va donner un indice pour chacune des personnes. Et on va essayer de croiser toutes ces informations pour essayer de trouver le mot caché que l'on ne voit pas, que l'on a devant nous. Voilà le système tout simple, mais qui peut provoquer des fous rires, sans problème. Et bien faire cogiter la tête sur un petit temps de partie très court, en fait. Les parties, c'est 15-20 minutes, en fait. Voilà, c'est très jeune. C'est très fun. C'est très fun, c'est très sympa, et ça, voilà, ça vaut vraiment le coup de l'essayer.
0: Peut-être un autre jeu aussi aujourd'hui. Donc là, c'était To Me or Not To Me, hein.
1: Ouais. Alors, Botswana, là, c'est une réédition d'un jeu de Rainer Knizia, auteur très très connu. C'est illustré. Alors, c'est magnifique. C'est illustré par Weberson Santiago, et c'est édité par 25e Century. Vous avez des jolies bébêtes. Je te montre en même temps, tu vois, comme c'est beau et magnifique.
0: Hippopotame, girafe, suricate.
1: Voilà, vous avez ces petites bébêtes qui sont. Il y a des figurines en bois, il y a des cartes magnifiquement illustrées, toutes différentes.
0: Elles vont. C'est trop beau.
1: C'est beau, hein.
0: Oui, oui.
1: Voilà, avec des valeurs variées de 0 à 5. Et on va mettre. On a des cartes en main, on va poser une carte où on veut, devant les petites figurines d'animaux, et on prend une figurine d'animal, mais qui n'est pas forcément la figurine qui correspond à l'animal de la carte qu'on a posée. Et on va faire des espèces de collections, on pose ces cartes devant soi. À la fin, il y a un moment où un animal, toutes les cartes de l'animal ont été posées. Le jeu s'arrête tout de suite. Et là, chaque animal prend la valeur de la dernière carte qui a été posée. Est-ce que notre collection va rapporter beaucoup de points ? Est-ce que y a un animal sur lequel la girafe, j'ai beaucoup misé, sauf qu'au dernier moment, quelqu'un a mis une carte zéro et toutes mes girafes valent zéro, c'est la cata, etc. Au contraire, sur le lion, là, je suis bien placé. Donc, il faut essayer de temporiser, de mettre au bon moment la bonne carte pour faire monter ou faire descendre la valeur de ces animaux. Il y a une part de bluff, surtout au départ. Quand on prend un animal, c'est pas forcément pour l'animal sur lequel on espère le plus scorer en fin de partie. Il y a une part de petit inconnu au départ, quelles sont les cartes que vont avoir les autres, mais ça se tend en cours de partie très courte, hein, c'est 10 minutes la partie, et on va voir si on a réussi à optimiser ou pas.
0: Donc c'est des jeux à chaque fois depuis quelques semaines que tu nous présentes qui sont vraiment assez simples à comprendre.
1: Très simple.
0: Et des parties d'environ 10 minutes. Hein.
1: C'est ça. Oui, oui.
0: On Donc peut y ça aller... se fait assez facilement à partir de 7 ans quand même.
1: Oui, oui, oui, oui. C'est peut-être 8 ans pour Botswana pour bien le maîtriser. Mais la règle est compréhensible à 7 ans, pour peu qu'on ait un petit peu joué avant.
0: Et To Me or Not To Me qu'on a présenté juste auparavant.
1: To Me or Not To Me, on va dire 10 ans parce
0: un
1: que c'est
0: plus vieux,
1: une histoire de vocabulaire qu'on va maîtriser, quoi.
0: Eh ben, merci beaucoup Patrice pour ces deux nouveautés jeux. On se retrouvera la semaine prochaine, justement au sein de la boutique pour vous présenter une dernière chronique de la saison 2025-2026. On joue, on teste tous les lundis sur IDFM Radio. Merci Patrice. Et à la semaine prochaine vers 9h15.
1: Oui, à bientôt.

qui repart avec ses places de cinéma, mais aussi ses invitations pour découvrir le Summer Comedy Club à Épinay-sur-Seine, sur la péniche de l'avant-scène, ce mercredi 22 juillet. Eh bien, bravo aujourd'hui à Brice, qui repart avec tous ses cadeaux. La réponse, c'était Hans Wurtz, personnage qu'il fallait retrouver à travers cette question. Quel est le nom traditionnel du Jean Saucisse du théâtre populaire allemand? C'est Hans Wurtz. Bravo encore à Brice qui habite Saint-Leu-la-Forêt, qui repart avec les cadeaux de la matinale. Dans un instant, on fait un dernier point sur la circulation en Ile-de-France. Juste avant, nous allons repartir en musique avec une jolie carte postale. Merci à eux pour leur dédicace et leur carte postale. Christine et Jean-Luc qui nous écoutent régulièrement. Ils habitent le Val d'Oise et nous avons reçu de leur part une ravissante carte des Minuirs, l'été en montagne. Ils en profitent et en même temps, pour eux, ils nous demandent la chanson « Quelques mots d'amour » de Michel Berger, IDFM Radio, 9h23.

0: Merci d'avoir été avec nous. Suite et fin de la matinale.
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0: Des perturbations surtout sur certaines lignes de métro ou encore de Transilien, sur la ligne H du Transilien jusqu'au 31 juillet en semaine à partir de 23h35. Le trafic est interrompu entre Épinay-Villetaneuse et Hermont-Aubonne. Et puis par exemple sur la ligne 4 du métro, c'est fermé toute cette semaine entre Les Halles et Montparnasse. Bienvenue toute la journée. Merci d'avoir été avec nous. À demain pour une nouvelle matinale sur IDFM Radio.

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2: Merci d'écouter RFI, il est 10h en temps universel et midi ici à Paris. Et tout de suite, un nouveau journal avec Gilles Moreau. Bonjour Gilles.
3: Bonjour Charlie Dupio, bonjour à tous. Dans l'actualité, le retour au pays des héros, l'avion qui ramène les nouveaux champions du monde de football est attendu à Madrid. Toute l'Espagne a commencé à célébrer le titre décroché hier soir à New York aux dépens de l'Argentine. Au Moyen-Orient, une 9e nuit consécutive de frappes. Le Koweït et Bahreïn ont de nouveau été attaqués par l'Iran en réponse à des salves américaines qui s'étendent à travers l'Iran. Les armes continuent aussi de parler entre la Russie et l'Ukraine. Plus de 400 drones lancés dans la nuit en direction de la région de Moscou. Dans ce journal aussi, les premiers pas du nouveau Premier ministre britannique Andy Burnham, attendu notamment sur la question des forages en mer du Nord. Sacrée championne du monde contre l'Argentine, l'équipe d'Espagne vient d'écrire une nouvelle page superbe du football espagnol. Les Lamine Yamal, Rodri et autres Dani Olmo peuvent maintenant broder une deuxième étoile sur leur maillot. Après le sacre, place aux retrouvailles populaires. Le retour est prévu à la mi-journée avant une réception par le roi et le défilé à Madrid à bord d'un bus à Imperial. À New York, la soirée a été longue. Dès le coup de sifflet final de l'arbitre, des supporters des deux pays ont envahi Times Square pour célébrer cette Coupe du Monde. Reportage d'Edouard Maille.
4: Le match terminé, des fans de foot envahissent Times Square entre les théâtres de Broadway et les écrans géants. Laura est en plein rêve après la victoire de son pays, les yeux brillants, le visage couvert de paillettes.
5: On était en train de se dire qu'on allait coudre la deuxième étoile sur le maillot ce soir. C'était indescriptible, parce qu'il y avait beaucoup de tension.
4: De même que pour Hugo, venu d'Espagne pour cette finale, une finale qui lui a donné quelques frayeurs.
6: Pendant les dernières minutes des prolongations, l'Argentine y allait à fond. Et pendant toute la compétition, il marquait à la dernière minute. Donc clairement, ça faisait peur.
4: Mais les Argentins ne sont pas couchés. Au contraire, ce sont même eux qui donnent le rythme. Ils sont là pour fêter le parcours de leur équipe, comme Maya qui ne peut pas s'arrêter de danser.
7: Je suis retombée amoureuse de mon pays, encore une fois. Nous sommes l'Argentine, de la naissance à la mort. On va défendre notre drapeau et notre patrie.
4: L'Argentine, mais aussi l'Allemagne, le Maroc, le Mexique, tant d'autres maillots et de supporters qui savourent ce moment. Roberto, lui, a le drapeau du Brésil sur les épaules.
8: Il y a des personnes du monde entier qui font la fête ici. Là, maintenant, on est tous amis.
4: Et sur l'un des écrans, une gigantesque publicité de Lamine Yamal. Et puis une autre pub avec Lionel Messi, qui a joué sa dernière Coupe du Monde, mais repart avec l'amour de ses supporters. Edouard Maille, New York, RFI.
3: Et sachez aussi qu'en Espagne, la nuit de fête a été endeuillée par la mort d'un adolescent après l'effondrement d'une fontaine où avaient grimpé des supporters. Elle s'est écroulée sous leur poids. Au Moyen-Orient, toujours des échanges de frappes entre Iraniens et Américains. Depuis la reprise des hostilités de 7 juillet, les États-Unis avaient surtout ciblé les régions du sud près du Golfe. Mais depuis une semaine, le conflit s'étend. Les derniers bombardements ont touché le centre et le nord-ouest de l'Iran. Ce matin, une personne a été tuée, plusieurs autres blessés à Tabriz, dans le nord-ouest, à plus de 1000 kilomètres du Golfe. L'Iran a riposté en ciblant à nouveau des alliés de Washington, Koweït et Bahreïn, tout en assurant que les efforts diplomatiques se poursuivaient via les médiateurs. On écoute maintenant un spécialiste de la région, Guillaume Ancel, ancien officier, maintenant écrivain. Il voit dans cette reprise des hostilités un bras de fer entre une République islamique déterminée et des États-Unis acculés.
9: En fait, ce à quoi on assiste, c'est une dangereuse escalade, un bras de fer entre eux. D'un côté, des gardiens de la révolution qui veulent se voir concéder un maximum de choses, peut-être même d'ailleurs dans des négociations qui n'ont jamais été rompues par l'intermédiaire du Pakistan et du Qatar. Et de l'autre côté, un pouvoir américain qui est assez chaotique sous l'égide de Donald Trump, qui a lancé cette guerre il y a quelques mois et qui ne sait plus très bien comment sortir de cette impasse, parce qu'il voit très bien que le piège, ce serait un espèce de conflit permanent dans le golfe Persique qui serait un cauchemar pour les Américains.
3: Analyse de Guillaume Ancel recueillie par François-Damien Bourgerie. La Russie fait état d'une attaque nocturne et massive de l'Ukraine contre Moscou et sa région. Les drones ukrainiens au nombre de plusieurs centaines ont selon elle fait 10 blessés et provoqué un incendie sur un important site industriel. Il est situé près de la ville de Domodedovo où se trouve aussi l'un des aéroports internationaux de Moscou. Changement à la tête du Royaume-Uni, c'est aujourd'hui qu'Andy Burnham, le nouveau chef des travaillistes, prend ses fonctions de Premier ministre. Il est le sixième à s'installer à Downing Street en 10 ans. Le successeur de Keir Starmer est attendu pour, selon son équipe, rétablir la confiance, donner l'oxygène aux Britanniques face à la flambée du coût de la vie. Parmi les dossiers brûlants qui attendent Andy Burnham, les forages pétroliers et gaziers, ces projets pour la mer du Nord sont en effet au cœur des spéculations. Le journal Le Guardian croit savoir que la perspective de nouveau forage fait l'objet de discussions serrées entre députés. Juliette Pietraszewski du service environnement, bonjour.
10: Bonjour.
3: Au cœur des débats, il y a, Juliette, 2 sites au large de la côte nord-est de l'Écosse.
10: Oui, et la question divise les travaillistes au jour 1 du mandat du nouveau Premier ministre. En 2024, dans son programme, le parti s'était pourtant engagé à respecter les permis d'exploration existants, mais à ne pas en délivrer de nouveaux. Les 2 sites au large de la côte écossaise, Rosebank et Jackdaw, avaient déjà obtenu des autorisations de la part du gouvernement conservateur, permis finalement annulé l'an dernier par un tribunal d'Écosse. Ce dernier demande la prise en compte de l'impact environnemental avant d'autoriser de nouveaux forages. Une position partagée par une partie des travaillistes qui demande une orientation claire vers les énergies renouvelables. Mais au sein même du parti, certains députés et syndicats réclament la démonstration d'un soutien à l'avenir de l'industrie, du pétrole et du gaz et une baisse des factures d'énergie. Réponse d'un membre de la campagne environnementale travailliste: toute nouvelle licence n'aurait aucun impact sur les ménages, car elle ne générerait qu'une infime partie de l'énergie nécessaire pour alimenter le pays. Pour les défenseurs de l'environnement, lever l'interdiction des nouveaux forages pétroliers serait ainsi le reflet d'un gouvernement qui ne prend pas la crise climatique au sérieux, et cela, Gilles, peu de temps après les vagues de chaleur de ces dernières semaines.
3: Juliette Pietraszewski du service environnement, merci à vous. Justement, les vagues de chaleur, une partie de l'Europe reste confrontée à une forte sécheresse qui favorise les incendies de forêt. En France, alors que la situation est maîtrisée maintenant en forêt de Fontainebleau, des incendies font rage dans le sud, en particulier dans l'arrière-pays du golfe de Saint-Tropez et en Corse, dans des zones escarpées donc difficiles d'accès. 27 départements français sont en risque élevé de feux de forêt et 6 en vigilance orange pour canicule. Outre la France, des pays européens comme le Portugal, l'Espagne ou bien la Grèce et même l'Allemagne, dans une moindre mesure l'Allemagne, sont affectés par les feux de forêt. Et maintenant, cette confirmation, comme on pouvait hélas le craindre, les ossements retrouvés vendredi dans le département du Tarn, dans le sud de la France, sont bien ceux de Delphine Aussaguel. Le procureur de Toulouse l'a confirmé hier soir. Baptiste Coulon, bonjour.
11: Bonjour à tous.
3: Le mari de la victime, Cédric Jubilard, a guidé les enquêteurs après être passé aux aveux dans cette affaire très médiatisée.
11: Oui, guidé jusqu'à ce champ où 2 ossements, 2 fémurs ont été retrouvés et dont l'analyse ADN a permis de confirmer qu'ils étaient bien ceux de Delphine Aussaguel, cette infirmière de 33 ans, disparue dans la nuit du 15 au 16 décembre 2020. Alors si ces découvertes ne permettent pas en l'état de déterminer les causes de son décès, elles représentent tout de même une avancée majeure dans cette affaire. Car après 5 ans et demi de dénégation, Cédric Jubilard a finalement reconnu être à l'origine de la mort de son épouse dans une lettre adressée à son avocat il y a quelques jours, avouant avoir transporté le corps de sa femme en voiture à 10 kilomètres du domicile, dans un champ où les ossements ont donc été retrouvés. Des aveux soudains, alors que l'homme de 38 ans n'avait livré aucune explication à son procès il y a moins d'un an, il avait écopé de 30 ans de prison avant de faire appel. Cette reconnaissance des faits intervient surtout à 2 mois du second procès, donc, dont la tenue paraît compromise du fait de ce rebondissement. Les avocats de Cédric Jubilard espèrent un report de l'audience afin, je cite, de préparer une nouvelle défense.
3: Merci, c'était Baptiste Coulon en direct dans ce journal. En Inde, la fraude aux examens déclenche la colère de la rue. La police a dispersé ce matin à New Delhi un cortège de plusieurs milliers de personnes qui marchaient sur le Parlement. La foule dénonçait les fraudes aux examens universitaires et réclamait la démission du ministre de l'Éducation. En Hongrie, une ancienne championne d'échecs très connue pressentie pour devenir présidente de la République. Le Premier ministre Péter Magyar rencontre aujourd'hui Judith Polgár, 49 ans. Elle va lui demander si elle est prête à exercer la fonction jusqu'à l'adoption d'une nouvelle constitution. En tennis, le nouveau classement mondial publié ce matin montre que Yannick Sinner et Alexander Zverev restent aux commandes et que Carlos Alcaraz n'est toujours pas rétabli. Quant à Stefanos Tsitsipas, avec son premier titre remporté depuis plus de 16 mois à Gstaad, eh bien Tsitsipas bondit d'une trentaine de places au classement ATP. Il est désormais aux portes du top 50. Il est midi et bientôt 10 minutes ici à Paris, 2 heures de moins en temps universel. Je vous retrouve à 13h pour un nouveau journal. Tout de suite, 8 milliards de voisins. Emmanuel Bastide, bonjour.
2: Bonjour Gilles Moreau, vous avez presque tout dit. Donc, prochain journal dans 50 minutes. Et
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12: Votre flash valdoisien. Le préfet du Val-d'Oise, Philippe Cour, a ordonné jeudi dernier, le 16 juillet, la fermeture administrative pour une durée de 60 jours du bar tabac Les Jardins de la Gare, situé au 155 rue Maurice Utrillo à Argenteuil, en raison de faits liés au narcotrafic. La rave party non autorisée qui s'est tenue sur les territoires des communes de Serincourt et Longuesse s'est achevée hier, dimanche 19 juillet, malgré une interdiction préfectorale ainsi qu'un risque d'incendie jugé important. Plusieurs personnes ont participé à cet événement. Face à cette situation, un dispositif conséquent a été déployé pour garantir la sécurité des lieux. Les gendarmes du Val-d'Oise ont été mobilisés tout au long de la rave party en collaboration avec les sapeurs-pompiers du 10-95. Parlons aussi de Ladislo Balanov, meilleur buteur de l'histoire du Taverny Sport Nautique 95 de 1991 à 2002. L'ancien international roumain de waterpolo s'est éteint le 7 juillet à Lille à l'âge de 58 ans. Et puis un petit mot de judo avec la révélation de la saison, avec ses performances en Coupe d'Europe. Grèce divine qui tutelé a contribué au titre de championne d'Europe cadette par équipe mixte de la France le 2 juillet à Grande Canarie en Espagne. La sociétaire du judo club Villiers-le-Bel a même sauvé son équipe en finale face à l'Ukraine. C'était vos quelques informations proches de chez vous sur IDFM Radio.

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1: IDFM Radio, soyez les bienvenus, c'est l'heure de l'agenda des villes, les bons plans culturels sur le Val d'Oise avec l'exposition Envol sur le lac à Enghien-les-Bains depuis le 7 juillet jusqu'au lundi 31 août au kiosque du Jardin des Roses. Découvrez les différentes espèces d'oiseaux qui peuplent le lac d'Enghien-les-Bains, un des plus grands refuges pour les oiseaux migrateurs de la région. Résidents fidèles ou visiteurs de passage, il rythme les saisons et offre un spectacle naturel fascinant. Au détour d'un regard, d'un envol ou d'un reflet sur l'eau, chaque photographie raconte une histoire et révèle la beauté discrète de cette faune exceptionnelle. Et puis attention, au départ du 11 au 19 juillet et du 15 au 30 août, le petit train à partir de 3 euros, les billets en vente sur place. Passe à la jetée du lac de 15h à 18h30, dernier départ à 18h, départ toutes les 40 minutes, prenez le petit train dans le cadre de l'événement Festivité à Enghien-les-Bains. Pour en savoir davantage, rendez-vous sur le site de l'Office de Tourisme d'Enghien-les-Bains. C'était l'agenda des villes sur IDFM Radio, les bons plans culturels sur le Val d'Oise. 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
2: Bonjour et bienvenue, 15h TU, 17h ici à Paris, le journal sur RFI.
3: Gilles Moreau.
2: Dans ce journal, à la une, les premiers pas du nouveau Premier ministre britannique Andy Burnham. Le successeur de Keir Starmer affiche sa volonté de rupture et donne la priorité aux questions intérieures plutôt qu'à l'international. Vous l'entendrez dans un instant. Les héros de retour au pays, l'avion ramenant les nouveaux champions du monde de football est arrivé à Madrid, la capitale espagnole, où les réceptions et les bains de foule ont commencé. Au Moyen-Orient, une 9e nuit consécutive de frappes. Le Koweït et Bahreïn ont de nouveau été attaqués en réponse à des salves américaines qui s'étendent à travers l'Iran. En France, l'adoption de la loi d'urgence agricole suspendue à la question des pesticides. La réforme attendue par les agriculteurs est très décriée par les défenseurs de l'environnement. Changement à la tête du Royaume-Uni. C'est aujourd'hui qu'Andy Burnham, le nouveau chef des travaillistes, prend ses fonctions de Premier ministre. En 10 ans, ce quinquagénaire ex-maire du Grand Manchester devient le 6e occupant de Downing Street. Keir Starmer, son prédécesseur, a prononcé ce matin un court discours d'adieu, se disant fier de tout ce qui a été accompli. Andy Burnham s'est engagé à faire mieux en annonçant un plan sur 10 ans et de nouvelles mesures contre la hausse du coût de la vie. On l'écoute.
4: I know people at home are fed up with politics.
5: Je sais que les Britanniques en ont assez de la politique. Je vous comprends. Et je veux être honnête avec vous. Nous n'avons pas été à la hauteur et nous devons faire mieux. Je présenterai un nouveau plan pour la Grande-Bretagne, un plan décennal. Mais je peux agir dès maintenant pour donner un peu de répit aux gens, pour les aider à faire face au coût de la vie. Et je détaillerai certaines de ces mesures dès demain, y compris leur financement. Faisons de ce jour le moment où la Grande-Bretagne recommence à croire, le moment où l'espoir renaît.
4: Thank you very much, everybody.
2: Le travailliste Andy Burnham devant le 10 Downing Street. Parmi les réactions, celle du président du Conseil européen, Antonio Costa. Il a félicité le nouveau Premier ministre britannique, se réjouissant d'approfondir la coopération entre Londres et Bruxelles. Sacrée championne du monde contre l'Argentine, l'équipe d'Espagne vient d'écrire une nouvelle page superbe du football espagnol. L'avion la ramenant s'est posé à la mi-journée à l'aéroport de Madrid. Dans la foulée, les joueurs devaient être reçus par le roi Philippe, puis par le Premier ministre espagnol avant et défilé sur un bus à Impérial dans les rues de Madrid, des rues, on l'imagine, noires de monde. Hier soir à New York, le Premier ministre espagnol Pedro Sanchez a assisté au sacre de la Roja depuis les loges VIP. Seuls quelques sièges le séparaient de Donald Trump. Le président américain ne manque jamais une occasion de critiquer l'Espagne. Mais hier soir, les deux hommes ont fait que, comme si tout était allé bien. Julien Chavanne.
6: Il y a bien eu une poignée de main, des sourires crispés et un entretien dont rien n'a filtré. Donald Trump et Pedro Sanchez ont mis de côté leurs différences le temps d'un match de football. Il n'y a aucune tension, je n'ai aucune tension avec personne, assure le président américain après le match. Et bien sûr, on n'est pas obligé de le croire. Donald Trump a une dent contre l'Espagne depuis un moment. Dernier épisode en date, il y a quelques jours au sommet de l'OTAN en Turquie, le locataire de la Maison Blanche avait traité les Espagnols de mauvaises personnes, parlant d'un pays sans espoir et menaçant une nouvelle fois de stopper les échanges commerciaux avec Madrid. L'opposition du socialiste Pedro Sanchez à la guerre en Iran, son refus de dépenser plus pour l'Alliance Atlantique, sa politique migratoire à rebours de celle de l'Américain, tout sépare les deux hommes. Et c'est pourtant à ce pays détesté que Donald Trump a remis le trophée de son mondial. Lui qui aura tout fait pour personnaliser la compétition, voit l'un de ses adversaires profiter de la coupe, de ses célébrations et des retombées économiques et politiques.
2: Et à propos encore de football, on apprend la mort de l'ancien attaquant anglais Kevin Keegan. Double ballon d'or dans les années 1970. Il avait 75 ans.
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2: Au Moyen-Orient, toujours des échanges de frappes entre Iraniens et Américains. Depuis la reprise des hostilités le 7 juillet, les États-Unis avaient surtout ciblé les régions du sud, près du Golfe. Mais depuis plusieurs jours, le conflit s'étend. Les derniers bombardements ont touché le centre et le nord-ouest de l'Iran. L'Iran qui a riposté en ciblant à nouveau des alliés de Washington, Koweït et Bahreïn, tout en assurant que les efforts diplomatiques se poursuivaient via les médiateurs. Et à cela s'ajoute cette déclaration des Houthis. Les rebelles yéménites, soutenus par l'Iran, décrète dans un communiqué un blocus maritime de l'Arabie Saoudite. La reprise des hostilités continue de faire grimper les prix du pétrole, ce qui pénalise les pays les plus dépendants des cours mondiaux. C'est le cas de l'Inde, qui importe 90% de ses besoins en pétrole et dont l'économie souffre de faiblesses structurelles. Ce matin, la roupie, la monnaie nationale, a chuté à son plus bas niveau depuis 2 mois. Jeanne Bartoli.
7: C'est une lente dépréciation qui s'est accélérée sous l'effet de la guerre au Moyen-Orient. L'Inde achète son pétrole en dollars. Les entreprises indiennes vendent leur roupie pour en obtenir. Mécaniquement, la demande de dollars augmente alors que l'offre de roupie reste abondante. Le 28 février dernier, date du début de la guerre entre les États-Unis et l'Iran, un dollar s'échangeait contre 91 roupies. Aujourd'hui, il s'échange contre 96 roupies. Pour tenter de limiter la casse, New Delhi soutient sa monnaie avec la vente de dollars par les banques publiques. Mais l'économie indienne fait aussi face à des défis internes, un taux de fécondité en baisse, un emploi industriel en recul ou encore une fuite des capitaux étrangers, comme l'explique Jean-Joseph Boileau, conseiller économique à l'IRIS.
8: Sur les investissements étrangers, on arrive à voir cette chute très importante. Hein. Dans une période d'incertitude internationale, les capitaux se sont rués sur les États-Unis. Donc vous avez eu des sorties de capitaux qui s'étaient placées sur la bourse indienne, hein, qui étaient rentrées, donc on va dire c'est 4-5 dernières années, et là qui sont sortis.
7: Une des priorités désormais pour enrayer la baisse de la monnaie, réduire le déficit commercial et limiter certaines importations qui amenuisent un peu plus les réserves de change du pays.
2: Jeanne Bartoli du service économie. Le président chilien décrète l'état de catastrophe dans une partie du nord du pays, région touchée par de violentes précipitations qui ont coupé les routes et isolé près de 100 000 habitants. Direction maintenant le Nicaragua, pays dirigé d'une main de fer par le président Daniel Ortega, au pouvoir depuis des décennies. Il a rejeté hier toute possibilité d'organiser des élections dans le pays, bloquant ainsi les chances de l'opposition en exil d'arriver au pouvoir. Sara Krakowicz.
9: Ici au Nicaragua, il n'y aura plus d'élections qui permettent aux opposants d'essayer de s'emparer du pouvoir. Dimanche, devant des milliers de partisans, le président nicaraguayen Daniel Ortega a douché tout espoir d'élection lors d'un événement célébrant le 47e anniversaire de la révolution sandiniste à Managua, la capitale du pays. Cet ancien guérillero marxiste est accusé d'avoir violemment réprimé l'opposition pour se maintenir au pouvoir dans ce pays d'Amérique centrale.
10: Il ne cesse de comploter et de chercher des moyens de s'organiser en partie pour remporter une supposée élection et de gagner cette élection. C'est la fin de ces partis installés par les Américains pour revenir au pouvoir et pour toujours.
9: Le président nicaraguayen qui accuse ses opposants d'être soutenus par les États-Unis depuis l'enlèvement du leader vénézuélien Nicolas Maduro par les États-Unis et le blocus pétrolier infligé à Cuba. Le Nicaragua sent la pression états-unienne s'accentuer contre son régime. Ses opposants, eux, en exil, comptent sur la pression internationale pour permettre une transition ou la tenue d'élections.
2: C'était Sara Krakowicz. Une partie de l'Europe reste confrontée à une forte sécheresse qui favorise les incendies de forêt. En France, alors que la situation est maîtrisée en forêt de Fontainebleau, des incendies font rage toujours dans le sud, notamment le Var et la Corse. La France, sous le très décrié projet de loi d'urgence agricole, est de retour à l'Assemblée nationale. C'est son dernier passage et l'issue du vote est incertaine. Le texte a été présenté par le gouvernement en réponse au mouvement des agriculteurs l'hiver dernier. Il a été profondément revu au Sénat, où des dispositions très polémiques sur le partage de la ressource en eau et où la réintroduction de pesticides interdits ont été induites. Simon Rosé.
11: Et revoilà l'acétamipride, ce pesticide néonicotinoïde, aujourd'hui encore interdit en France. 2 millions de personnes s'étaient mobilisées en signant une pétition contre sa réintroduction lors de l'examen d'un précédent texte, la loi du plomb. Le Conseil constitutionnel lui-même s'était prononcé sur le sujet et avait annulé cette disposition. Les sénateurs reviennent à la charge et cette réintroduction figure dans ce projet de loi d'urgence agricole. Une mesure à même de faire dérailler l'adoption du texte, une crainte émise par le Premier ministre Sébastien Lecornu. D'autant D'autant plus que ce n'est pas la seule disposition critiquée. En pleine sécheresse historique sur toute la France, les sénateurs ont profondément remanié le volet sur la gestion de l'eau. Les agences concernées seraient désormais placées sous les tutelles des ministères de l'Agriculture et de l'Économie et non plus celles de l'Environnement. Le texte prévoit également un objectif de doubler la capacité des agriculteurs à stocker de l'eau. Un accaparement de la ressource au bénéfice de l'agro-industrie, dénoncent les opposants à ce projet de loi. Écologistes insoumis notamment, qui ont déjà annoncé qu'en cas d'adoption ce lundi, ils déposeraient un recours devant le Conseil constitutionnel.
2: Simon Rosé, et ainsi s'achève le journal à suivre sur RFI, sur le Pont des Arts.
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2: Votre flash valdoisien. Le préfet du Val-d'Oise, Philippe Cour, a ordonné jeudi dernier, le 16 juillet, la fermeture administrative pour une durée de 60 jours du bar tabac Les Jardins de la Gare, situé au 155 rue Maurice Utriot à Argenteuil, en raison de faits liés au narcotrafic. La rave party non autorisée qui s'est tenue sur les territoires des communes de Serincourt et Longuesse s'est achevée hier, dimanche 19 juillet, malgré une interdiction préfectorale ainsi qu'un risque d'incendie jugé important. Plusieurs personnes ont participé à cet événement. Face à cette situation, un dispositif conséquent a été déployé pour garantir la sécurité des lieux. Les gendarmes du Val-d'Oise ont été mobilisés tout au long de la rave party en collaboration avec les sapeurs-pompiers du SDIS 95. Parlons aussi de Ladislo Balanov, meilleur buteur de l'histoire du Taverny Sport Nautique 95 de 1991 à 2002. L'ancien international roumain de waterpolo s'est éteint le 7 juillet à Lille à l'âge de 58 ans. Et puis un petit mot de judo avec la révélation de la saison, avec ses performances en Coupe d'Europe. Grèce divine qui tutelé a contribué au titre de championne d'Europe cadette par équipe mixte de la France le 2 juillet à Grande Canarie en Espagne. La sociétaire du judo club Villiers-le-Bel a même sauvé son équipe en finale face à l'Ukraine. C'était vos quelques informations proches de chez vous sur IDFM Radio.

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1: IDFM Radio, soyez les bienvenus, c'est l'heure de l'agenda des villes, les bons plans culturels sur le Val d'Oise avec l'exposition Envol sur le lac à Enghien-les-Bains depuis le 7 juillet jusqu'au lundi 31 août au kiosque du Jardin des Roses. Découvrez les différentes espèces d'oiseaux qui peuplent le lac d'Enghien-les-Bains, un des plus grands refuges pour les oiseaux migrateurs de la région. Résidents fidèles ou visiteurs de passage, il rythme les saisons et offre un spectacle naturel fascinant au détour d'un regard, d'un vol ou d'un reflet sur l'eau. Chaque photographie raconte une histoire et révèle la beauté discrète de cette faune exceptionnelle. Et puis attention, au départ du 11 au 19 juillet et du 15 au 30 août, le petit train à partir de 3 euros, les billets en vente sur place. Passe à la jetée du lac de 15h à 18h30, dernier départ à 18h, départ toutes les 40 minutes, prenez le petit train dans le cadre de l'événement Festivité à Enghien-les-Bains. Pour en savoir davantage, rendez-vous sur le site de l'Office de Tourisme d'Enghien-les-Bains. C'était l'agenda des villes sur IDFM Radio, les bons plans culturels sur le Val d'Oise.
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Bienvenue à toutes, bienvenue à tous. T'es sur la bonne émission, la bonne station, Positive Vibration Time, IDFM Radio 98 FM. Et ce soir, on a le très grand plaisir de recevoir Ayman Rad, qui vient nous présenter son tout nouvel album Freedom. Et on va pas attendre. On va très vite le recevoir avec un petit interview et évidemment un petit live. Allez, un ou deux petits morceaux. Et on passe à l'album Freedom et l'artiste Ayman Rad.

0: Hey man, comment ça va?
1: Yes, c'est un plaisir d'être avec vous ici à IDFM Radio.
0: Bah moi
1: et avec toi Vince.
0: Ouais, mais je suis très heureux de te rencontrer pour cet album Freedom que tu viens nous présenter. En tant qu'auditeur, je te connais depuis 2011 à peu près lorsque j'ai acheté le maxi de ton titre In My Country sur le label Original Dub Sound. Ce maxi a énormément tourné sur la platine, c'est vraiment un real big tune, tu vois.
1: Ça fait très plaisir.
0: Je te l'avais dit en antenne, mais là je veux le dire vraiment, parce que vraiment il nous a marqué, moi et le frère Raslo qui faisait de l'émission avec moi à l'époque. Voilà, il nous a marqué ce tune. Mais comme c'est une première rencontre, j'aimerais que tu nous parles un peu de ton parcours musical très riche, j'ai lu ça.
1: Bah écoute, j'ai eu beaucoup de chance dans ma vie et moi je suis un artiste reggae engagé, ivoiro-libanais, donc multiculturel, avec
0: grandi en Côte d'Ivoire,
1: voilà, avec l'influence du reggae made in Côte d'Ivoire et aussi l'influence jamaïcaine des années 60-70, donc Gladiators, bien sûr Marley, Burning Spear, le roots de cette époque-là, et bien sûr aussi le roots de Côte d'Ivoire avec Ismaël Isaac, Beta Simon, voilà, Etiquette Jaffa Coli, Alpha Blondie, donc ce Ramsès de Kimon, donc plein d'artistes, et je pense que c'est ce mix qui m'a incité aussi à me tourner moi-même en tant qu'artiste vers le reggae roots et conscient, donc dans l'objectif de pouvoir on va dire ouvrir les consciences, parce que voilà, mes textes sont très importants et c'est vrai qu'il y a les mélodies derrière, mais le message subliminal et l'objectif principal du message.
0: Et du coup, tu as intégré plusieurs groupes au début?
1: Mais voilà, j'étais en fait, tu sais, en tant qu'artiste, en Côte d'Ivoire, on jouait plusieurs groupes de la place. Donc, on part dans un club live où il y a le groupe, par exemple, les Wise Men au Parker Place. Donc, je faisais un sit-in pendant 4-5 morceaux là-bas à chaque fois que je passais.
0: D'accord.
1: Ou avec les Kingston Gangstar, qui est aussi un grand groupe en Côte d'Ivoire qui tourne depuis de nombreuses années. Donc, c'est un peu la famille et donc on a beaucoup tourné dans ce sens-là, dans les différents clubs de la place. Pour se faire sa place, on va dire, dans le milieu reggae. C'est vrai que la couleur de peau n'a jamais été un problème en Côte d'Ivoire, avec l'accueil, avec la mentalité. J'ai toujours senti intégré, donc c'est un plaisir pour moi de pouvoir échanger, partager ces vibrations très positives avec l'ensemble de la communauté Made in Côte d'Ivoire.
0: D'accord. Et comment... Tu es chanteur évidemment, mais tu es aussi musicien.
1: Oui, je suis aussi guitariste.
0: D'accord.
1: Donc d'où les compositions. Généralement, la base commence avec la guitare, la voix, et voilà, les textes, la mélodie, donc la base, et ensuite on commence à concocter un peu culturellement parlant. Chacun rajoute un peu du sien, et donc effectivement, c'est un des premier vrai album, parce que le premier EP est quand même sorti en 2008 sous le titre de Lionhead, avec 5 titres, et donc depuis c'était que des featuring, dont avec une sortie sur le One Rhythm de Mac Poulish, on a eu avec Luciano qui était dessus, Chazy Deck, moi-même, et quelques singles dont celui-là In My Country et Tough Word qu'on a sorti avec Jacine, et donc c'est petit à petit que les singles sont sortis, donc Pays Malade un peu plus récent avec le Covid, et mais qui parle d'autre chose bien sûr, c'était juste l'opportunité de le mettre comme ça, et là c'est un premier vrai album qui fait partie d'une trilogie en fait.
0: D'accord.
1: Et donc c'est Journey of Life, donc voyage à travers la vie.
0: Là tu me devances, mais c'est bien que t'en parles, parce que justement c'était ma question d'après. Cet album est annoncé comme le premier d'une trilogie, exactement ce que tu étais en train de nous expliquer. Donc celui-là, c'est le premier, voilà.
1: C'est ça, c'est le premier d'une trilogie, même s'il n'a pas été prêt avant les autres. Donc voilà, donc
0: les trois sont prêts déjà. Ah, d'accord.
1: Voilà, mixé, masterisé, tout est en place, mais en fait voilà, chacun y va de son propre timing. Voilà, moi je suis pas pressé, le reggae n'est pas une compétition, c'est une question de mettre en avant son potentiel au moment donné. Be there at the right time in the right place with the right people. Donc il s'avère que cet album Freedom est prêt depuis déjà 10 ans, mais toujours d'actualité. d'activité. Ouais. Donc ce qui fait un tampon supplémentaire à ma musique qui pour moi parle et continue de vivre et toujours d'actualité. Donc ça c'est cet album qui a été enregistré en Côte d'Ivoire avec des musiciens ivoiriens, français qui sont basés en Côte d'Ivoire, à part un des titres qui a été enregistré en Haïti.
0: D'accord, je pensais qu'il y en avait plus parce que pareil, j'avais une question un peu plus tard qui était à peu près la réponse que tu m'as donnée. Je te demandais justement dans cette question que je te posais, c'était tu l'avais enregistré entre la Côte d'Ivoire et Haïti, mais en fait c'est juste un titre que tu as fait à Haïti.
1: Juste un titre, mais il faut dire que les trois albums sont enregistrés entre la Côte d'Ivoire, entre les États-Unis, le Texas plus précisément, Austin, Texas, et aussi la Jamaïque. Mm-hmm. Donc on a trois magnifiques albums enregistrés à travers trois continents.
0: D'accord.
1: Et les morceaux ont été écrits dans tous les endroits où j'ai pu aller. Et comme j'ai eu beaucoup de chance dans ma vie de voyager beaucoup entre la Jamaïque, j'ai vécu en Haïti 2 ans, à Los Angeles, au Texas, aussi au Liban, mais juste en vacances. Donc ce mix culturel m'a permis vraiment de pouvoir donner Freedom et les deux prochains albums qui j'espère vous plairont de la même manière que In My Country is a Tough Word.
0: Ça j'en suis sûr. Justement, là, tu parlais du fait que tu as vécu dans différents pays. Qu'est-ce qui t'a fait en fait ne pas rester? Par exemple, tu as vécu à Austin, Texas. C'était quoi cette expérience? Tu t'en as retenu quoi du coup?
1: Mais écoute, franchement, c'était une magnifique expérience. Hein, ouais. À Austin, au Texas, c'était pour aller faire mes études. Donc,
0: d'accord.
1: Mais j'ai eu la chance et l'opportunité d'y aller chaque été depuis 94. Donc, j'allais chaque été au Texas parce que mes sœurs faisaient leurs études là-bas.
0: D'accord. Donc c'est un peu chez toi aussi là-bas.
1: Voilà, exactement. Mm-hmm. Et bon, j'ai eu beaucoup de chance de voir beaucoup d'artistes aussi passer par là-bas, à travers les festivals qu'il y avait,
0: ouais.
1: À travers aussi le Austin Reggae Festival d'ailleurs, que j'ai eu la chance de participer à plusieurs reprises.
0: D'accord. Ouais. C'est un gros festival, ça.
1: Un gros festival. Il s'appelait à l'époque le Austin Marley Festival.
0: Ouais.
1: Et après, il s'est transformé en Austin Reggae Festival.
0: D'accord.
1: Et donc, où j'ai eu la chance de participer à plusieurs reprises.
0: Ouais.
1: Et avec mon groupe qui s'appelle Lionhead. Donc, c'était Ayman Rad et Lionhead.
0: D'accord.
1: Donc, on a sorti un EP en 2008.
0: Ouais.
1: D'ailleurs, de 5 titres. Et là, on a un album qui fait partie de cette trilogie qui sera disponible, on espère, très bientôt. On n'a pas encore la date, mais vous serez informés au moment voulu.
0: D'accord. Tu parles, donc en tout cas dans Freedom, tu parles de justice, de violence policière, mais aussi d'espoir. Penses-tu que le reggae reste aujourd'hui une musique de contestation? Est-ce qu'on peut encore passer des messages dans une industrie musicale dominée par les réseaux sociaux et puis même le formatage?
1: En fait, il faut comprendre pourquoi tu fais du reggae. Est-ce que tu fais du reggae pour plaire? Est-ce que tu fais du reggae pour vendre? Ou est-ce que tu fais du reggae pour ouvrir les consciences d'une certaine manière? Parce que j'en parlais d'ailleurs avec Cédric Maïtan la dernière fois, où on disait comment Bob et tout le monde qui était autour de lui ont réussi à faire passer ce message qui touche aujourd'hui toute la planète entière. Et c'est un message subliminal, en fait, qui permet aux générations futures de pouvoir avoir un esprit plus consciencieux du monde dans lequel nous vivons, de faire plus attention aux paroles que l'on dit, et paroles parce que c'est un peu un mantra aussi. Donc donc je pense que ça permet d'éveiller nos consciences à un jeune âge. Donc s'il n'y avait pas Marley, je pense qu'on serait peut-être perdu dans un certain buzz ou un certain style musical qui n'aurait pas valorisé l'importance des valeurs communes, en fait, voilà, qui sont la résilience, qui sont l'amour de son prochain, la spiritualité. Je pense que Dieu merci le reggae a apporté sa touche au monde qui permet de pas seulement d'indexer mais aussi d'apporter certaines solutions, et même si elles sont pas visibles physiquement. Donc très spirituellement.
0: C'est très très intéressant ce que tu dis, parce que même par tes mots, je m'aperçois que moi-même, j'ai commencé à écouter du reggae très tôt, et je sais que je serais pas ce que je suis si j'avais pas eu cette culture-là. Ça fait partie des choses qui m'ont fait. Et ça j'en suis convaincu. Par contre, moi, mon regard, pour donner vite fait, je parle en France, hein, de ce que j'ai vu, je trouve que la génération qui arrive là, qui aime, que je vois hein, le public reggae et tout, j'ai joué il y a 2 semaines à Toulouse, elle est vraiment différente. C'est pas un jugement, c'est une constatation. Hein. Elle est complètement différente de ma génération. On sent que là, les jeunes, ils sont plus, ils veulent de l'amusement et moins de culture.
1: C'est ça, mais heureusement qu'il y a encore des artistes. On voit la génération des Marley. Donc, on a eu Bob, on a eu ses fils. Et maintenant, on a les petits-fils. Donc, il y a quand même cette génération qui essaye de rattraper le mouvement d'une certaine manière. Donc, il faudra vraiment s'assurer de pouvoir récupérer ce qu'on peut récupérer.
0: C'est ça.
1: Ce qui est récupérable. Ça, c'est pas facile, mais je pense que il y a les soldats qui sont en place pour essayer de faire ce travail.
0: Ah, il y a toujours des soldats.
1: Et bien sûr, les roots, parce que le passage entre le roots old school et la nouvelle génération, on a vu le reggae revival en Jamaïque avec ces artistes comme Proto J, Chronix et tout, donc ça a vraiment redonné un boost au roots reggae. Et on voit aussi que le reggae en Afrique prend une ampleur aussi de cette manière. Avec
0: j'avais justement une question là-dessus sur le c'était quoi exactement, mais si c'est à peu près ça, je cherche comment se porte le reggae musique en Côte d'Ivoire plus particulièrement.
1: Mais à mon avis, se porte bien. C'est vrai que c'est pas facile parce qu'il y a un manque d'organisation quelque part, mais et manque de moyens, on va dire, parce qu'on a besoin de sponsors, on a besoin de personnes qui nous aident financièrement pour pouvoir monter des structures, de pouvoir avoir des studios d'enregistrement de qualité, mais on commence à en avoir de plus en plus. Maintenant, c'est une question d'organisation entre les différents acteurs du mouvement. C'est pas facile lorsqu'on a certaines personnes qui ont peut-être certains égos, mais en réalité, il y a quand même une volonté, il y a quand même une vision. Maintenant, c'est comment est-ce que on l'apporte au pied du gouvernement pour pouvoir essayer de mettre ça en place. N'oublions pas que le reggae n'est pas inné en Côte d'Ivoire, c'est-à-dire que on a plus le coupé décalé.
0: C'est pas la musique,
1: c'est pas la musique
0: majoritaire,
1: qui prédomine,
0: qui
1: parle au peuple. Et donc c'est pas celle qui devrait être mise en avant. Donc c'est pour ça que je pense que elle est un peu plus délaissée ou elle utilisé à des fins peut-être politiques, pour des campagnes électorales. Ce serait utilisé durant un certain moment. Et puis après, y est, on le met à l'oubliette au cachot pendant un certain temps. Donc je pense que c'est... Mais la vision, il y a des acteurs qui donnent de la force au mouvement, qui veulent progresser, qui veulent mettre les artistes en avant avec des messages conscients. Et je pense qu'on y arrivera. Et l'objectif aussi, c'est de pouvoir vous atteindre ici en France, de pouvoir partager cette vibration et de pouvoir partager les scènes ici avec des artistes internationaux. Et c'est ce qu'on a essayé de faire avec Reggae Party, qui est Abidjan Reggae Party, le festival que Yafoui Productions, le label qu'on a monté en Côte d'Ivoire, essaye de faire depuis plusieurs années.
0: D'accord. En faisant venir aussi des artistes européens,
1: européens, jamaïcains, exactement.
0: D'accord.
1: Donc Abidjan Reggae Party, un festival que j'ai monté depuis 2015.
0: Ouais.
1: Donc c'est un festival qu'on faisait 3 fois annuellement.
0: Trois fois par an. Ah ouais.
1: Et, mais avec une plus petite ampleur.
0: Ouais.
1: Et on invitait plein d'artistes locaux avec plein d'artistes internationaux qui étaient de passage.
0: D'accord.
1: Donc c'est ce qu'on faisait au départ et on s'est rendu compte qu'il était peut-être préférable d'en faire un gros annuel.
0: Ouais.
1: Et donc on a choisi le coin le plus huppé où généralement on voit pas les rastas autour.
0: D'accord.
1: C'est
0: à Abidjan.
1: À Abidjan, on a choisi, généralement c'était le Sofitel Hôtel Ivoire, mais on n'a pas mis nos valises uniquement là-bas, on l'a fait aussi dans le grand parking de Prozuma, qui est un gros centre de distribution, et donc qui nous accueille pour ce festival aussi, en 2025.
0: Ouais.
1: Et donc on a eu la chance d'avoir en 2018, lorsqu'on l'a fait annuellement, Clinton Fearon des Gladiators, le vieux père. On a eu aussi la chance d'avoir Yanis Odoi aussi avec l'Erickson, Sarah Lugo. L'année dernière on a eu l'opportunité d'avoir Cédric Maïton des Congos avec Tiwoni. Donc le pont est fait entre les artistes internationaux et les artistes locaux. Comme ça permet non seulement aux musiciens ivoiriens de pouvoir pouvoir apprendre des maestros de cette musique, ces légendes-là.
0: Tout à fait.
1: Et aussi, donc, il y a un passage d'informations, un bridge entre les deux, un pont. Et ça permet aussi aux artistes locaux qui présentent leurs propres œuvres, parce qu'au départ, c'était beaucoup plus faire des reprises dans des bars et tout ça.
0: Ouais, ouais.
1: Donc, on a mis l'accent sur des productions indépendantes. Et voilà, ça permettait de faire le bridge, ce qui a donné aussi naissance. C'est vrai que c'est pas un artiste non connu, mais au featuring entre Alpha Blondie et Clinton Fearon.
0: D'accord.
1: Donc on est fier de faire de mettre notre petit édifice.
0: Vous pouvez être fier.
1: Donc voilà, exactement. On essaye de contribuer de la plus petite manière, et si on peut faire plus, on fera plus. Donc l'objectif étant de pouvoir avoir le plus de reggae fans à travers le monde, et surtout en Côte d'Ivoire, et de continuer à être la troisième capitale du reggae mondial. Pas facile.
0: Ça, c'est,
1: Mais on essaye.
0: Mais vous êtes là, mais c'est bien. Et puis, tant qu'il y a des, comme tu dis, tant qu'il y a des soldats dans cette musique, c'est le principal. Elle sera toujours là, la musique, et puis la culture aussi, très importante. Avant qu'on se passe un morceau, une dernière question, le morceau, j'en parlais tout à l'heure, de Police Violence, est malheureusement un sujet universel. Il y a un fait particulier qui t'a inspiré ce titre.
1: Ben, ces morceaux généralement, ils sont écrits à travers des années. Donc, il y a plusieurs petits faits qui m'ont beaucoup marqué.
0: L'accumulation.
1: Voilà, l'accumulation des faits, et puis surtout aussi, mon expérience personnelle.
0: Ouais.
1: Même si on ne fait rien, on se sent toujours un peu regardé ou un peu titillé d'une certaine manière pour des tickets qu'on n'a pas payés, pour X ou Y. Donc c'est dommage, mais ça met en avant un peu l'aspect négatif, l'abus de pouvoir de certaines forces de l'ordre et qui tâche un peu, qui entache la réalité, parce que les forces de l'ordre sont là quand même pour aider le public en général.
0: Gardien de la paix.
1: Voilà, exactement. Et malheureusement, il y a certains, on va dire, moutons noirs qui viennent effacer un peu tout le bienfait qu'ils font. Et donc, Police Violence m'a été inspiré de plusieurs faits, dont le décès de George Floyd aussi, donc aux États-Unis, et voilà, et tout ce qu'on voit en France aussi, lorsqu'il y a eu les gilets jaunes. On comprend pas, nous, le concept. En France, vous gagnez un match, il faut briser des... Enfin, il n'y a aucun sens. Les forces de l'ordre doivent agir aussi d'une certaine manière. Il y a une certaine mesure, en fait.
0: C'est ça.
1: Donc voilà, je pense que c'est cette différence qu'il faut trouver la balance. C'est un peu compliqué à pouvoir
0: faire.
1: C'est juste
0: le milieu, tout à fait. Écoute, je te propose qu'on s'écoute le titre Freedom, le titre éponyme.
1: Ouais, pourquoi pas, avec grand plaisir. Freedom is a must.
0: Yes, c'est parti. Eman Rad dans le Positive Vibration Time.

0: Yes, Big Tune. Hétéroclite, quoi.
1: Yes,
0: différent, hein. Différent. On retrouve aussi justement dans cet album beaucoup de spiritualité. Quelle place occupe la foi dans ta vie?
2: Ben, une place quand même principale, parce que pour moi la spiritualité est très importante. On c'est ce qui permet d'avoir la balance en fait dans ma vie, et pas seulement spiritualité dans le sens c'est-à-dire que les mots ont beaucoup de pouvoir et beaucoup de valeur. Donc pour moi c'est important de dire ce qu'on ressent, mais c'est important de savoir choisir ses mots. Donc d'où lorsque j'écris mes textes, c'est pour être assez percutant et pour que le message passe d'une certaine manière, et le message un peu subliminal. Donc à un niveau de spiritualité. Mm-hmm. On a dans cet album, on a Holy Place qui parle des lieux saints. Mm-hmm. On parle de Saint Prayer, envoyer une prière ou une vibration à une personne, ou même une pensée positive qui, pour moi, même si on voit pas les vibrations, elles y arrivent d'une certaine manière. On a aussi House of the Lord qui veut dire la maison de Dieu. Donc ces termes spirituels sont très importants parce que ça m'a impacté personnellement déjà dans ma vie, et donc Jablessai aussi. Voilà, donc vous allez retrouver cette spiritualité dans tous les albums. Donc voilà, il y a du Roots, il y a aussi du Naya Bingi, il y a aussi, comme vous écoutez, c'est Freedom qui est très funky reggae, et vous avez aussi du dancehall avec Babylone Cruel. Donc ce mélange est assez particulier, et je suis un peu fier de cet album qui a été travaillé avec de belles personnes qu'on aura, j'espère, l'occasion de pouvoir les citer.
0: Quelles sont les personnes justement qui t'accompagnent sur ce projet, que ça soit les musiciens, les producteurs? On parlera de Manjoul après.
2: Écoute, il y a de très belles personnes qui ont participé à ce projet. Ben, dès le départ, il y a Jacine, avec qui on avait travaillé sur Jablessai, Holy Place, Sound of Prayer.
0: D'accord.
2: Et donc, c'était les trois principes. Pal Toon de cet album avec qui on avait commencé la base.
0: Jacine vient d'où?
2: Jacine est de France, mais qui a vécu en Côte d'Ivoire avec nous. Il a fait l'école avec nous. Donc voilà, c'est comme ça qu'on se connaît depuis assez petit.
0: D'accord.
2: Et donc c'est comme ça qu'il m'a proposé, pendant que j'étais au Texas, le rhythm de In My Country. Mm-hmm.

0: et de Tough World qu'on a mis sur le vinyle. Et Tough World, c'est Groove Galore qui était le batteur de Kimani Marley, avec qui j'ai joué en Haïti en première partie, et puis on a link up à partir de ça et qui a créé Tough World. Donc c'est comme ça qu'on a travaillé avec Jacine et Groove Galore Productions pour ce volet là en 2011. Mais sur cet album là Freedom, on a eu Evariste Yassé aussi, qui est un excellent compositeur, un arrangeur qui malheureusement nous a laissé l'année dernière. Malheureusement pour nous, on a une grosse perte, qui est Génie Musique. Et bien sûr, nous, il y a Foy Production avec moi-même en place. Donc on a eu cette trilogie, on va dire, de personnes qui ont composé et arrangé cet album. Mais en plus de ça, on a eu d'excellents musiciens aussi qui ont travaillé avec nous. Nous avons eu à la batterie Betsael Adjaï, qui est un artiste qui vit au Maroc maintenant mais ivoirien. On a eu aussi Man Roga à la basse. Evariste Yassé a fait aussi d'autres basses. Man Roga qui fait partie de Kingston Gangstar, avec Frankie, qui est Elvis Frank, qui est au clavier. Lui, ils ont travaillé sur le titre Sound of Prayer, Holy Place, et puis le morceau House of the Lord. Donc ça, c'est les morceaux qu'on a travaillé initialement avec Jacine. Et on a aussi Hughes, qui est aussi le guitariste de Kingston Gangstar, et au back vocal DS Sincha, donc une artiste ivoirienne. Donc la majorité des chansons étaient enregistrées en Côte d'Ivoire. Donc entre le studio Diafoy Production, Génie Musique et avec High Tension Records où Jacine avait son studio.
1: D'accord.
0: Et on a eu même le Melodica, Jacine au Melodica sur House of the Lord. Donc voilà un peu les personnes qui ont travaillé sur l'album, sans oublier à citer Mr Manjul. Bien sûr, qui a fait le mixing et le mastering avec Damien Coutreau au niveau de Baco Records. Et je crois au saxophone, saxophone, on n'a pas cité JB Mundele, qui est aussi le saxophoniste de Tikenja Fakoli, voilà, et qui est maintenant installé en Côte d'Ivoire.
1: D'accord.
0: On voit les personnes qui ont travaillé au niveau sonorité. Et maintenant, au niveau visuel, nous avons eu l'opportunité de travailler avec Sheikh Chronique, Omar Chronique, et avec Frimo, qui a fait le montage des vidéos. Et
1: donc pour les clips,
0: pour les clips, exactement.
1: Parce qu'il y a le clip, c'est Freedom qui est disponible,
0: qui est déjà disponible, exactement. Et on a, à la fin de ce mois, on a Sound of Prayer sortir,
1: d'accord, qu'on a hâte de voir. Justement, tiens, je voulais revenir un peu tout à l'heure, je te demandais aux États-Unis comment ça s'était passé toute la vie. T'as vécu aussi en Haïti.
0: Oui.
1: Tu l'as évoqué pas mal de fois. T'as vécu combien de temps là-bas?
0: 2 ans.
1: Et comment c'était cette expérience?
0: Elle était magnifique. Vraiment, c'était magnifique de vivre en Haïti, sur une île. Vraiment, les très bel accueil. Je jouais avec un groupe là-bas qui s'appelait Israël.
1: Ouais.
0: Et donc, dont le percussionniste, aujourd'hui, joue avec Julian Marley. Donc, voilà, on a eu vraiment une belle opportunité, une belle période pendant 2 ans. Les temps étaient moins compliqués que maintenant.
1: D'accord.
0: Parce que c'était avant le tremblement de terre.
1: Ouais.
0: Et donc, il faut dire que c'est le travail qui m'a amené là-bas, et aussi ma copine de l'époque, parce qu'on s'était rencontrés aux États-Unis, et je l'ai suivi, on va dire, après avoir être arrêté un peu en Côte d'Ivoire. Je me suis arrêté un peu pour voir s'il y avait des opportunités.
1: Ouais.
0: J'ai vu qu'il n'y avait pas beaucoup d'opportunités à cette époque, c'était vraiment beaucoup de conflits, et donc je suis allé en Haïti, et là-bas, voilà, j'ai eu l'opportunité de travailler pour une grosse compagnie de télécommunications, et là, qui avait le siège en Jamaïque, et donc j'ai eu l'opportunité de faire le va-et-le-vient entre la Jamaïque et Haïti. Bon, je connaissais assez bien la Jamaïque parce que depuis les années 2000, j'allais chaque spring break, on va dire,
1: d'accord,
0: là-bas, et c'est comme ça que j'ai développé mes relations en Jamaïque, avec vraiment des personnes qui me tenaient à cœur, et avec qui on a fait des projets comme Wanted for Arrest, qui est un premier morceau qui est sorti et passé à la radio avant même que je quitte le pays. Donc c'était big vibes, et aussi l'opportunité de rencontrer Mother B, la mère de Bob Marley, avec qui j'ai passé un après-midi. J'ai eu beaucoup de chance de jouer avec elle quelques morceaux de son fils.
1: Donc
0: c'était c'était extraordinaire. Donc, c'était des rêves qui devenaient réalité.
1: C'est ça. Une, ton expérience jamaïcaine, je pense que t'as plein de choses à dire aussi. Il faudrait qu'on passe la soirée, quoi.
0: Et c'est là-bas que j'ai vu Fantano Moja pour la première fois, avec son cartable au dos, en train de jouer Papa Hungry, Mama Hungry, Sister Hungry, Give Something for the Poor. Ah, une grosse perte, qui est d'ailleurs en featuring. On a un featuring ensemble dans le prochain projet fait partie de la trilogie.
1: D'accord.
0: Voilà.
1: Ouais, ça a dû toucher du coup particulièrement. Là,
0: ouais, ça n'a pas été facile, mais tu sais, la vie est faite ainsi. Il faut, faut avancer, il faut regarder de l'avant, et puis bien sûr payer notre respect et notre respect et notre tribu aux grands artistes.
1: C'est
0: comme ça, parce que c'est ce qu'ils ont fait aussi.
1: Donc on disait pour le mix et les dubs, c'est Manjoul. Parce qu'on n'a pas précisé, on peut retrouver.
0: On a trois dubs.
1: Trois dubs,
0: En Freedom.
1: Pour finir l'album.
0: Oui, on a mis Freedom Dub, Police Violence, Make It Dub. Et finalement, on s'est dit, bon, pourquoi pas mettre une version de Holy Place en dub? Parce qu'elle donnait très bien. Donc finalement on en a mis 4. J'aurais pu continuer mais parce que le travail de Manjoul est incroyable. Moi à chaque fois qu'il touche à quelque chose, je dis que c'est manjoulistique. Voilà un peu l'adjectif que j'ai donné. Mon père Manjoul.
1: C'est lourd à chaque fois, exactement. Quels sont tes rapports, cela on parle justement de dub, mais quels sont toi tes rapports avec la scène Sound System?
0: Ben moi le Sound System c'est aussi une base. Le Sound System, c'est vrai que à l'époque nous on a eu la chance d'avoir des groupes live avec qui on pouvait jouer directement. Mais voilà, lorsqu'on était à la maison, on mettait des les instrumentales, le bam bam rhythm, et puis on flowait, on allait en freestyle dessus. Donc et puis aussi les versions dub de certains morceaux, comme les morceaux de Bob. Il y avait Dennis not Dennis Bowell, il y avait Dennis Thompson qui avait fait des dubs de Marley, et donc je m'étais retrouvé avec ces dubs là et donc je c'était pas des instrumentales de Marley à cette époque là encore, donc on pouvait chanter sur les dubs comme ça. Donc le sound system, on n'a pas une grande culture du sound system en Côte d'Ivoire, mais c'est quelque chose qui se met petit à petit en place avec certains artistes dancehall qui mettent un peu plus ça en avant. Voilà, mais je pense que c'est quelque chose qui est très bien, et moi j'aime beaucoup cette culture du dancehall et puis des sound systems, parce que ça te permet aussi de te dépasser, changer de rhythm en un coup, aller avec l'inspiration, ce que en live on ferait pas directement en fait.
1: Et ton rapport avec les sound systems plus à l'anglaise, tu vois, genre Jashaka, Abashanti, ce qui est quand même
0: Mad Professeur.
1: Ouais, c'est une autre école, on va dire.
0: Ouais, c'est une autre école, effectivement. J'aime écouter. Il y avait Heavy Bass.
1: Ouais, voilà.
0: D'ailleurs, je crois qu'il y a un son, Johnny B. Goode. Qu'on a fait avec Jacine, que tu peux retrouver sur YouTube, qui est pas sorti officiellement sur tous les réseaux, qui est avec les Rat Trees. Les Rat Trees, c'est un groupe que Jacine, moi, mon frère Ramirad et mon cousin Adam Rad, on a monté ensemble chez Jacine, et qui nous rappelle un peu cette période English dub sound system.
1: Le In My Country, ça c'est le genre de ce disque on l'a joué dans des scènes, justement comme je te dis, où c'est plus sound à l'anglaise et c'est vraiment un tune qui était dans cette veine là, on va dire, tu vois. Moi j'ai trouvé, en tout cas je le jouais avec plaisir à chaque fois, même après le Melodica de Jacine qui part après. C'est énorme.
0: Mais tu pourras découvrir Johnny B. Goode, tu me donneras des nouvelles, parce que là c'est trois personnes qui envoient sur ça et ça bouge.
1: Est-ce que petite dernière question, est-ce que tu vas pouvoir un peu défendre l'album sur scène bientôt?
0: J'espère le défendre ici à Paris. On n'a pas encore eu de date, parce que je devais être en Jamaïque initialement. Et il s'avère que un changement de programme de dernière minute a fait que je suis arrivé ici pour une promo éclair.
1: Pour notre plus grand plaisir.
0: Pour le mien aussi. Et donc je n'attends que ça. Donc on attend certaines opportunités pour pouvoir le faire. Mais je pense que vu que c'est la période de festival, festivals en ce moment. Donc je crois que d'ici l'année prochaine, on aura beaucoup plus de dates à décrire pour le côté France. Ouais. Mais entre-temps, on a quand même défendu en Côte d'Ivoire avec plus de 12 concerts qu'on a effectués. Mmh. Donc parce que c'est depuis avril qu'il est disponible sur toutes les plateformes, en physique aussi à la FNAC et à tous nos concerts. Donc on a hâte de pouvoir le présenter au public français, au public anglais et voilà, de le défendre en festival. Mais on a le temps. Pour moi, je pense que déjà l'important c'est de pouvoir adhérer au projet, voir l'importance que ça a. On n'est pas là pour juste chanter et puis animer. On est là pour aussi laisser le message et donner ses vibrations positives. Donc tout est à faire. Donc voilà, donc on est disponible. Vous pouvez nous retrouver sur yafoyproduction.com, sur Imanrad, sur nos différents plateformes. Et puis voilà, on pourra booker assez rapidement et puis mettre les choses en place. C'est l'objectif.
1: D'accord. En tout cas, je te remercie vraiment pour cette interview super intéressante. J'aurais bien aimé même te poser encore plein de questions.
0: Avec grand plaisir.
1: mais je vais te laisser en live aussi parce qu'on aime bien que les artistes s'expriment en musique aussi. Par contre, je vais commencer juste. On avait calé trois versions. Il y en a une, elle veut pas passer.
0: Bon.
1: C'est dommage parce que c'est Holy Place.
0: Bah on la passera
1: On la passera, on terminera exactement avec le morceau. Donc j'ai quand même remplacé. Hein. J'ai mis une autre. J'ai mis Babylon
0: Cruel.
1: Mais après, c'est comme on avait dit.
0: Parfait.
1: Ok. Donc on va commencer par Babylon Cruel. C'est parti. Ayman Red dans l'émission Positive Vibration Time, et là c'est en vivant et en direct, en live, c'est parti.

0: Hey man, merci.
1: Yes, I.
0: Vraiment, mille merci. Passionnant. Vraiment, ouais, super, super interview. Vraiment content de t'avoir rencontré. Après, je doutais pas, je sentais que t'étais un big man.
1: For real. En tout cas, je voudrais remercier vraiment Vince pour tout le travail que vous faites ici. Big up à IDFM Radio. Et c'est un plaisir d'être avec vous aujourd'hui. Et puis bon, c'est que le premier opus.
0: Exactement.
1: Donc voilà, le reste suivra. Et j'espère très très bientôt à tous les auditeurs et auditrices de cette magnifique radio.
0: Ouais, c'est sûr.
1: One love and guidance.
0: Merci pour tout, Eman. Et puis on va jouer, on va terminer justement, on va clôturer cette rencontre, on va dire ça, avec un morceau qui m'a particulièrement touché dans l'album. Ça s'appelle Holy Place.
1: Holy Place.
0: On a voulu la faire en live, mais la version voulait pas passer. Mais quoi qu'il arrive, on stoppe pas reggae music. Donc Holy Place, c'est maintenant. Eman Rad, c'est sur l'album Freedom, c'est disponible dès maintenant. Merci Eman.
1: Yes I.
0: Yes I.

Ayman Rad, tiré de l'album Freedom, disponible dès maintenant. Celui-là, il va rester dans la playlist du positif. Allez, on va passer à la session vinyle. Ce soir, axé très années 90, début 2000. On a tous kiffé cette période.

Et après Boudjou, on enchaîne avec Yami Bolo. Même école que Junior Reed. Waterhouse.

Et comme on kiffe cet artiste, on joue un troisième Miami Bolo. Là, on était sur le label Digital B. Attention, bombe nucléaire qui arrive. 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

gros gros classique de l'époque qui arrive maintenant. Enough respect à toutes celles et ceux qui ont bougé dans les danses à l'époque. Sur

Merci à vous toutes, vous tous d'être fidèles à l'émission. Un maximum d'amour pour notre frère Zion qui nous écoute de là-haut. Connecté 24/24, 7 sur 7. Maximum de love pour vous toutes, vous tous. Passez une très bonne semaine. Prenez soin de vous. Je sais pas encore si on sera là.

0: La mythologie grecque, deuxième saison. Texte, Armand Aloïen. Musique et réalisation, Olivier Raymond. Un programme, Maurice Clément Fèvre. Persée rencontre Hermès.
1: Bonjour, jeune guerrier.
2: Bonjour, vieillard.
1: Tu sembles chercher ton chemin.
2: J'ai une mission à accomplir.
1: Une mission?
2: Je cherche... Mais pourquoi perdrais-je mon temps à t'en parler?
1: Dis toujours, guerrier, au sang bouillonnant.
2: As-tu entendu parler d'une femme nommée Méduse?
1: Ah, elle n'est plus femme depuis longtemps.
2: Comment tu la connais?
1: Personne ne connaît Méduse.
3: Canis de gnorise ti Medusa.
2: Je dois l'approcher.
1: Personne n'approche Méduse.
3: Canis de bisiasi ti Medusa.
2: Qu'a-t-elle de si mystérieux?
1: C'est une gorgone.
4: Athéna,
5: Héra,
4: tu n'aurais pas vu Hermès?
5: Non.
4: Pourtant, je vous ai vu discuter tout à l'heure.
5: Ah oui?
4: Quand tu le reverras, dis-lui seulement que je lui conseille de ne pas se mêler de mes affaires.
5: Tes affaires?
4: Oui, mes affaires. Persée, c'est mes affaires. C'est clair.
5: Désolée, Héra, mais Persée, c'est devenu mes affaires aussi.
4: Ah oui?
5: Oui.
4: Tes affaires? Ah mais oui! Oui! Ça te concerne un peu. C'est vrai, j'oubliais. Tu vas enfin avoir des nouvelles de ta chère Méduse.
5: Tais-toi!
6: De quoi parlez-vous?
4: De Méduse.
7: Méduse, cette ravissante jeune fille. Méduse, c'est vrai, qu'est-ce qu'elle est devenue?
6: Méduse, ah! Les longs et blonds cheveux de Méduse.
7: Et ses yeux, couleur de la mer.
8: Je me demande si je ne vais pas lui rendre une petite visite.
6: Elle vit toujours au bord de l'océan, près du jardin des Hespérides.
7: Pourquoi tu fais cette tête, Athéna?
5: Laisse-moi, Apollon. Retourne à ta lyre.
8: C'est parce qu'on parle de Méduse?
5: Tu m'ennuies, Dionysos. Occupe-toi de ton Ariane et fiche-moi la paix.
6: Mais qu'est-ce qui se passe, Athéna?
5: Toi, le dieu de la guerre et des désastres sans nom, c'est pas le moment.
7: Ou plutôt, qu'est-ce qui s'est passé?
8: Tu n'oses pas nous le dire?
6: Quoi? Qu'as-tu fait, Athéna? Qu'as-tu fait à Méduse?
5: Fichez-moi la paix, vous autres! Je fais ce que je veux!
6: Méduse, qu'as-tu fait, Athéna?

Méduse, fille unique de Seto et Phorcys. Petite fille d'Océan. Petite fille de Gaïa. Méduse la fantastique. Méduse la magnifique.

L'amour avait parfait les formes de son corps. Lorsque je l'approchais, je me sentais plus fort. Un corps de déesse. Et de ce corps parfait, qu'as-tu fait, Athéna? Qu'as-tu fait?

ses yeux avaient la couleur de la mer. 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

seul de ses regards me remplissait d'espoir. 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Et pour un seul regard, parfois, j'allais la voir. Et ce regard si vrai, qu'as-tu fait, Athéna ?

0: Athéna, ma fille, pourquoi avoir changé Méduse, si belle et si heureuse, en cette créature hideuse et dangereuse? Aucun homme ni Dieu ne peut plus approcher. Qu'a-t-elle fait, Athéna? Qu'a-t-elle fait?
1: Au milieu de mon temple, au pied de ma statue, elle a osé me dire...

0: sait où elle vit. Vieil... vieil homme?
1: Non, mais trois vieilles femmes pourront te renseigner.
0: Où demeure-t-elle?
1: Dirige-toi dans la direction où le char du soleil s'enfonce vers les montagnes d'Atlas.
0: Atlas? Mais c'est à une année de marche. Et il faut traverser le grand désert de sable.
1: Je te prête mes sandales.
0: Tu te moques de moi, vieillard?
1: Je te prête mes sandales percées.
0: Comment sais-tu mon nom?
1: Je te prête mes sandales, fils de Zeus. Tiens, prends-les.
0: Les sandales ailées, je... Dieu Hermès, pardon de ne pas t'avoir reconnu plus tôt, de t'avoir si mal parlé.
1: Mêlé.
0: Je m'élève dans le ciel.
1: Tu survoleras le désert de sable en très peu de temps. Là-bas, au début de la chaîne des montagnes, tu trouveras les trois vieilles femmes assises sur leur trône.
0: Merci.

0: Hermès, enfin te voilà.
1: Tu me cherchais, Hera ?
0: Oui. Une question. Est-ce que tu ne serais pas descendu en bas récemment ?
1: Peut-être.
0: Tu n'étais pas mise en tête d'aider le jeune Persée ?
1: Pourquoi cette question ?
0: Parce que si toi aussi tu l'aides...
1: Toi aussi ?
0: Ta sœur se sent, comme qui dirait, concernée.
1: J'ai cru comprendre que ce n'était plus un secret pour personne. Mais tu t'apprêtais à quitter l'Olympe ?
0: J'ai du travail, figure-toi.

0: Pourquoi attendre plus longtemps? Épouse Danae.
1: Et Persée.
0: Persée. À l'heure qu'il est, il doit être en train de mourir de soif au milieu du grand désert du soleil couchant.
1: Tu en es sûr?
0: Persée ne reviendra jamais, roi. Jamais.
1: Jamais.
0: Tu es Méduse. Tu es Méduse. Il faudrait déjà qu'il la trouve.
1: Oui, oui, évidemment.
0: Et même s'il parvenait à trouver la caverne du monstre, il mourra face à Méduse. Ils meurent tous face à Méduse. Tous ces beaux guerriers. La caverne en est pleine, tu sais.
1: Ah oui.
0: À ras-bord, pleine à ras-bord. Plein de jeunes et beaux guerriers avides d'aventures et de conquêtes. Il y en a partout. Partout. Persée ne reviendra jamais. Oh roi, épouse Danae.
1: Tu as raison. Danae!
2: Roi?
1: Nous allons célébrer les noces de notre mariage.
2: Roi, non!
1: Tu oserais me désobéir.
2: Persée s'est opposé à ce mariage.
1: Persée? Persée? Où est Persée, hein? Hein? Où est-il? Là? Là? Là? Derrière ce pilier? Dans la cour du palais? Dans la salle des gardes? Ton fils est parti, Danae. Il est parti. Pas là! Pas là! Plus là!
2: Mais il va revenir.
1: Revenir? Revenir? Peut-être est-ce déjà une ombre que tu évoques, Danae. Une ombre du royaume d'Hadès.
2: Non, ne dis pas ça. Il va revenir.
1: Suffit, Danae. Persée ne reviendra pas. Il

0: De l'autre côté du désert de sable, au pied des montagnes d'Atlas. Comment a-t-il fait ? Hermès !
1: Tu m'appelles, Hera ?
0: Où sont tes sandales ?
1: Ah, bah tiens, c'est vrai, je suis pieds nus.
0: Pieds nus sur l'Olympe ?
1: C'est pour éviter de salir.
0: Oh, à qui as-tu prêté tes sandales, Hermès ?
1: À qui n'avais-je pas le droit de les prêter, Hera ?
0: Oh, percée, en moins d'une journée, à l'entrée du repaire des Gorgones.
1: Ça va vite, hein ?
0: Je n'aime pas ton humour, Hermès.
1: Qu'aimes-tu, Hera ? Qu'aimes-tu ?
0: Hermès ?
1: Athéna ?
0: Persée sera bientôt face à Méduse.
1: Face à Méduse ? Ça serait ennuyeux.
0: Retourne-y, Hermès.
1: C'est moi qui fais tout, je te fais remarquer. Tu comptes intervenir quand ?
0: J'ai besoin d'aller chercher quelque chose.
2: Persée rencontre les trois grès.
3: J'ai entendu comme un bruit.
4: Oui, moi aussi.
5: Moi aussi.
3: Qui vient ?
5: Il y a quelqu'un ?
4: Vite, passe-moi l'œil.
5: Attends, je regarde.
4: Passe-moi l'œil, je te dis.
5: Je ne vois rien.
4: Alors, tu me le passes ?
3: Je l'ai passé.
4: Qu'est-ce que tu racontes ? Dino, c'est toi qui l'as ?
5: Jamais de la vie. Ça fait même un moment que je ne l'ai pas eu. C'est un de vous qui le garde tout le temps.
3: Ah, c'est faux ! En plus, je viens de le passer à Panfredo.
4: Quoi ? Mais je ne l'ai pas, moi.
3: Ah, mais tu mens, elle ment. Oh, la menteuse, je viens de le poser dans le creux de ta main.
4: Ma main ? Mon œil, oui.
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4: Non, mais qu'est-ce qu'elle raconte ? C'est elle, la menteuse. L'œil n'est pas dans ma main.
5: Ça suffit, toutes les deux. Êtes-vous, qu'as-tu fait de notre œil ?
4: Mais dans quelle main ai-je posé notre œil ?
6: Dans la mienne.
4: Qui parle ?
5: Qui est là ? Par le dieu marin qui nous a fait naître. Un mortel, mes sœurs. Il y a un mortel face à nous.
3: Oh, nous, notre œil mortel, sinon ?
4: Sinon
6: quoi ? Vieille nymphe, marine, laide, aveugle et mauvaise.
3: Sinon, aidez-moi, vous autres.
6: Je vous rendrai votre œil seulement si vous répondez à ma question.
4: Ta question ? Ta question !
5: Il a une question, en plus.
4: Mais pour qui se prend-il, celui-là ?
5: Sa question, pas sa question.
4: Comment oses-tu donner des ordres à trois immortels ?
3: Nous sommes les grès. Et toi, qui es-tu ?
5: Qui est ta mère ?
4: Qui est ton père ?
6: Je suis Persée, fils de Danaé et de Zeus.
4: Zeus ? Zeus ? Tu es sûr ?
5: Ça veut dire qu'il est immortel, lui aussi.
3: Comme nous, tu crois ?
4: Non, demi seulement.
5: Demi-mortel ? Ça existe ?
3: Demi-mortel, ça fait combien d'années de vie en tout ?
6: Suffit, les vieilles. Cessez de jacasser, sinon j'écrase votre œil sous ma sandale.
4: Non, pas ça !
5: Nous n'avons que lui, notre œil.
3: Question demi-mortel.
6: Dites-moi où se trouve la caverne des Gorgones.
3: Les Gorgones aux trois sœurs ?
5: Ne lui disons pas.
4: L'œil, l'œil, mon précieux, notre précieux.
3: Après tout, c'est son affaire. Nos trois sœurs vivent à trois jours de marche.
5: Au fond d'un repère de marbre rouge, tout au bout de la chaîne de montagne.
3: Face à l'océan.
5: Non loin du jardin des Hespérides.
3: Gardé par le titan Atlas.
5: Il porte le toit du monde sur ses épaules.
4: Tu ne pourras pas manquer l'entrée de leur caverne.
6: C'est entendu.
4: À présent, rends-nous l'œil.
6: Le voici.
3: Moi d'abord. Voici donc à quoi ça ressemble, un demi-mortel, un jeune et beau guerrier.
4: À mon tour.
5: J'ai pas tout vu encore.
4: C'est toujours toi la plus longue.
5: Oui, c'est vrai, c'est toujours toi la plus longue.
3: Tiens, le voilà.
4: À moi. Oh, beau guerrier. Mm-hmm. Comment dis-tu que tu t'appelles ?
6: Persée.
4: Persée, oh oui.
5: Et à moi à présent.
4: Attends, d'accord, je viens juste de la voir. Oh, et puis zut.
5: Ah, oui, oui, je vous vois moi aussi. Percé, dis-tu? Percé.
7: Mm-hmm.
5: C'est joli, Percé.
7: Oui.
5: Et tu serais fils de Zeus, toi aussi.
7: Moi aussi?
5: Un certain Héraclès est venu, il y a quelque temps déjà, remarque, du côté du jardin des Hespérides. Mais il n'est pas venu nous voir.
4: Alors pourquoi tu lui en parles?
5: Je lui en parle comme ça parce que j'y pense, par association.
4: Par association?
5: Oh, n'importe quoi!
4: Tu m'as l'air d'une sacrée association, toi!
5: Association, association. Est-ce que j'ai une tête d'association? Vous pourrez toujours courir pour que je vous décrive votre tignasse quand vous vous passez le peigne. Association. Non mais sans blague. Association. Ça, par exemple.
4: Suffit. Repasse-moi l'œil. J'ai pas eu le temps de tout voir.
5: Attends. Tu l'as eu beaucoup plus longtemps que moi.
4: Même pas vrai.
3: Au fait, pourquoi veux-tu voir nos sœurs, les Gorgones?
6: Je ne veux en voir qu'une.
3: Une?
6: Méduse.
4: Et toc, je l'aurais parié.
5: C'est toujours à elle que les héros viennent voir.
4: Tu n'es pas le premier, figure-toi.
5: Ouais. Enfin, quand j'ai dit « viennent voir ».
4: Ah oui, tiens, pour une fois, c'est drôle. Voir, ils veulent tous voir, Méduse.
3: Voir, la voir. Ah oui, oui, j'avais pas compris.
5: Les yeux dans les yeux.
3: Les yeux dans les yeux. Repasse-moi l'œil.
5: Comme des amoureux.
3: Deux amoureux. Deux amoureux.
5: Les yeux dans les yeux. J'avais pas compris. Les yeux dans les yeux. Les yeux dans les yeux.
7: Pourquoi ris-tu? Pourquoi riez-vous?
3: Tu nous dis que tu veux voir, Méduse.
5: Oui. Les yeux dans les yeux.
3: Arrête. Arrête. Les yeux dans les yeux. Les yeux dans les yeux.
5: En fait, l'aigle. Il m'a échappé des mains.
4: Je l'ai.
7: Mais pourquoi riez-vous?
5: Parce que tu nous dis que tu veux mourir.
3: Même avec un demi-immortel, ça marchera quand même?
5: Oui, oui, même avec un demi-immortel, ça doit le faire quand même. C'est Méduse, n'oublie pas.
7: Expliquez-vous.
5: Pourquoi veux-tu voir
3: Méduse? Les yeux dans les yeux. Les yeux dans les yeux.
5: Oui, bon, bah ça va, bon.
3: Excusez-moi.
7: Pour la tuer.
4: Tuer Méduse?
5: Enfin.
4: Essaie de boire l'océan, c'est plus facile.
7: Dites-moi, quel est son pouvoir?
4: Enfin une bonne question!
3: Les yeux dans les yeux!
7: Oh.
3: Les yeux dans les yeux!
5: Il s'en va!
7: Oui.
4: Oh, il s'en va? Vite, repasse-moi l'œil!
5: Attends, je regarde un peu, non? Des sandales ou des ailes?
4: Des sandales ailées? Celles du dieu Hermès?
5: Mais oui!
4: Passe-moi l'œil, enfin, quoi! Moi, je l'ai pas vu de dos.
5: Avec les sandales ailées, il y sera en un instant.
4: L'œil, l'œil.

Circé descend aux enfers.

0: 什么？
1: un serpent,
0: un chacal,
1: une hyène.
0: Oh, Méduse, si c'est une hyène, s'il te plaît, pour une fois, ne la regarde pas.
1: Ne la regarde pas, Méduse.
0: Oui, c'est vrai, laisse-nous la manger,

0: Combien de monstres encore gravés sur des amphores, sur des plafonds en or, au fond des corridors, sur les nombreux décors des théâtres d'alors, d'Athènes à Épidore,
1: à l'image des hommes.
0: Combien de monstres encore, rapaces fauves et porcs, greffés sur un seul corps, visage au regard d'or, brillant comme du phosphore,
1: à l'image des hommes.
0: Combien de monstres encore, créatures qui dévorent, les guerriers les plus forts, animaux omnivores, cousins du brontosaure, rugissements sonores, grimaces de tête de mort,
1: à l'image des hommes.
0: Combien de monstres encore, horribles terpsichores, enfants de Phobétor, sphinx au discours retors, méduses et minotaures,
1: à l'image des hommes. Με τις ρητορικές ερωτήσεις, Μέδουσα και Μινόταυρος.

0: Halte, percé.
1: Qui es-tu, pêcheur? Comment sais-tu mon nom? Que veux-tu?
0: Récupérer mes sandales.
1: Hermès, comment te reconnaître à chaque fois sous un aspect différent?
0: Chut! Hera pourrait t'entendre. Tu es à l'entrée dans cette caverne?
1: Je vais tuer Méduse.
0: Ah oui? Tu sais qu'elle t'a entendu?
1: Tant mieux. Je veux l'affronter en face.
0: Oui, bien sûr. En face. Percé. Que sais-tu vraiment de Méduse?
1: Qu'importe, j'ai mon épée.
0: Viens, Percé. Sortons. Elle pourrait venir.
2: Silence. Quoi? Le bruit a cessé. Comme par magie.
3: Tiens, c'est vrai.
2: À un moment donné, ils étaient deux.
3: Ce devait être des hyènes. Toujours par deux, elles vont. Ou des vautours qui finalement se sont envolés. Ils sont si craintifs.
4: Quel dommage.
3: Et pour aussi le vautour.
5: Moins que la hyène.
3: Oui, mais quand même.
2: Silence. Restons sur nos gardes.
0: Elles sont trois. Trois sœurs. Steno, Euryale et Méduse. Steno et Euryale sont immortels. Seule Méduse est mortelle.
1: Donc je peux la vaincre.
0: Tu dois posséder des armes particulières. Prépare-toi à me suivre.
1: Où ça?
0: Aux enfers.

0: sommes-nous?
1: Ne t'a-t-on jamais parlé du fleuve aux eaux noires qui coule lentement?
0: Le Styx, les enfers. Et sur la barque qui s'approche, cette silhouette, Charon, le nocher.
1: Lui seul peut te faire traverser. Charon!
2: Qui m'appelle?
3: Oh, Hermès, dieu de l'Olympe, quel honneur, quelle agréable surprise. Tu aurais dû prévenir, je me serais arrangé, j'aurais mis un autre linceul.
1: Fais-le passer, Charon.
3: De qui parles-tu? Oh, mais lui, là, derrière toi.
2: Par le Styx, il est vivant. Pas possible de faire passer un vivant. Contraire au règlement, un vivant, enfin, un vivant illégal. Absolument illégal. Un vivant, voyez-vous ça?
1: Je l'accompagne.
3: Ah, oui, oui, oui. Ah, oui, alors oui, bien sûr. Dans ces conditions, c'est différent. Une légère entorse au règlement, quoi. Il suffit de rien dire à personne. Après tout, qui le saura, hein? Il n'y a que des morts. Des morts. En plus, ils sont morts.
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3: Qu'est-ce que je raconte, moi? Mais enfin, les morts, hein, pour ce que ça cause. C'est ce que j'en disais, hein. C'est l'habitude, quoi.
2: Parce qu'enfin, quand même, d'habitude, ils viennent me voir quand ils sont morts. Bien.
3: Montez.
2: Vous êtes...
5: Percé.
3: Percé. Ah oui, je comprends. Percé comme... Perséphone. Perséphone, c'est ça, hein? On est pistonné, quoi.
1: Aucun lien, Charon.
3: Disons que je n'ai rien dit.
2: Percé. Pourquoi pas? Un nom comme un autre, quoi.
3: Mais ça sonnait bien pourtant. Percé, Perséphone, Persépolis, Percé.
1: Dis, Charon, ça ne te va pas de rester tout seul. Tu te parles à toi-même à présent?
3: Me parler à moi-même? Oh non, quand même, je n'en suis pas là.
2: De quoi il se mêle? D'où Dieu qu'il est?
3: Moins fort, il pourrait t'entendre. C'est Hermès quand même.
2: Et alors, notre conversation ne le regarde pas.
1: Allons, Charon, rame. Emmène-nous de l'autre côté du fleuve.
3: Voilà que je transporte des vivants à présent. N'importe quoi. Oh là là là là. Si ma mère me voyait, ma pauvre mère.
2: Mais qu'est-ce que je raconte? Je n'ai pas de mère, moi. Pas de mère. Ah, mais c'est vrai que je suis donc un être d'exception. Un être d'exception, quand même. Oui, donc, pas de mère. C'est que ça n'est pas donné à n'importe qui de ne pas avoir de mère. Il faut avoir du talent. Pas de mère.
3: Oh, oh, oh là là, pas de mère. Quelle tristesse. Orphelin.
6: Orphelin. Dès la naissance, en plus. Dès la naissance. Le tout petit bébé Charon que j'étais quand je suis né.
3: Au fait, je suis né quand? C'est vrai? Quand donc est né Charon? Quand est-il né? Oh, misère, misère. Qui se souciera jamais de savoir quand, comment et où a bien pu naître...
2: Le passeur des morts. Et ces ombres, toutes ces ombres qui pleurent de désespoir sur l'autre rive. Évidemment, elles me font signe. Désolé, aujourd'hui je transporte des vivants. Des vivants!
3: Des vivants? Oh là là! Quelle dérision! Quelle honte! Espérons que personne ne le saura. Si ça se trouve, les ombres vont parler.
2: J'aurais dû en embarquer quelques-unes. C'est pas la place qui manque, après tout. La barque est grande. Et ça m'aurait fait gagner du temps. Pas de voyage inutile, comme je dis toujours.
3: Bon, qu'est-ce que... que disais, moi? Hein? Il faut quand même que j'écoute ce que je dis. Surtout quand je me parle à moi-même. L'important, c'est que je ne m'interromps pas, afin de garder mes pensées claires. Donc, je disais...
2: Pas de voyage inutile.
3: Ah oui, c'est ça. Mais évidemment, je suis le seul à y penser, à tout ça. Et on veut que les enfers fonctionnent. Et on veut que ça tourne comme d'habitude. Et c'est caron par-ci, et c'est caron par-là. Pas de temps mort.
2: Pas de temps mort. Tiens, elle est pas mal, celle-là. Il faudra que je la ressorte.
3: Mais à qui?
2: Ah là là là là là là, seul, toujours seul.
3: Et comment je fais, moi?

0: Hey,
1: Rose,
0: tu pourrais dire un mot gentil sur moi à mon maître?
1: J'y penserai, Caron, j'y penserai.
0: Oh, merci, merveilleux Hermès, merci. Je l'avais demandé à Apollon lors de la guerre de Troie, mais apparemment il a oublié.
1: Je t'ai dit que j'y penserai. Viens, Persée, suis-moi.
0: Au revoir, Persée. Car forcément, on finira par se revoir. Je finis toujours par revoir tout le monde. C'était comment déjà l'expression qui m'a fait rire tout à l'heure? Ah oui, pas de temps mort. Elle est bonne celle-là, il faudra que je me la ressorte au moins deux fois par jour. Pas de temps mort. Heureusement que je suis là pour me faire rire. Sinon, qu'est-ce que je m'ennuierais?
2: Persée rencontre Hadès et Perséphone.

0: qui vient?
1: C'est curieux, Cerbère n'a pas aboyé.
0: Hermès.
1: Sois le bienvenu, Hermès.
2: Salut, Perséphone. Salut, Hadès.
1: Je comprends mieux le calme de Cerbère.
0: Mais qu'a-t-il à présent?
2: Je ne suis pas seul.
1: Qui t'accompagne?
2: Persée, approche.
0: Sage, Cerbère, sage.
1: Mais il est en vie?
0: Tu as apporté un vivant au royaume des morts?
2: Oui.
1: Qui es-tu?
3: Persée.
1: Qui est Persée?
3: Fils de Danaé.
0: Que veut Persée?
3: De l'aide.
1: De l'aide?
3: Je dois affronter les Gorgones.
0: Toutes les trois?
3: Non, seulement Méduse.
1: Seulement?
0: Tu seras bientôt de retour parmi nous.
1: Une ombre agréable à regarder.
2: Aide-le, Hadès, s'il te plaît.
0: Pourquoi l'aiderais-je?
2: Il est fils de Zeus.
1: Oui. Oui, oui. Persée, fils de Danaé. Bien sûr, bien sûr. Danaé, la belle, très belle, trop belle Danaé. Et Zeus. Zeus. Toujours Zeus. Je connais ton histoire. Ma mère me raconte tous les cancans quand je retourne là-haut, au printemps. Danaé. Une histoire de pluie d'or à travers la fenêtre ouverte d'une tour où elle était enfermée.
0: Une pluie d'or?
1: Zeus ne sait plus quoi inventer pour tromper la vigilance des rats.
0: Je suppose, Hermès, que tu avais ta petite idée en l'amenant Persée jusqu'à nous.
2: J'avais pensé...
0: Je t'écoute.
2: Prête-lui le cuné.
0: Tu plaisantes?
1: Tu veux que Persée devienne invisible?
2: C'est indispensable face à Méduse.
0: Tu ne veux pas que je lui prête Cerbère pendant qu'on y est?
1: Hadès, à la réflexion, ça ne serait pas inutile d'être débarrassé de Méduse. Cela fait quand même un moment qu'elle bloque une entrée des enfers.
0: Oui, bien sûr.
1: Et puis elle fait peur aux ombres.
0: Oui, oui. Approche, Persée, fils de mon frère. Je te prête le casque qui rend invisible.
3: Merci, puissant Hadès.
0: Ne t'en coiffe qu'au moment propice.
3: Oui, dieu des enfers.
1: Persée?
4: Déesse?
1: Face à Méduse, le casque de mon époux ne suffira pas. Prends aussi mon kibisis.
3: Merci, Perséphone. Mais cette besace aux franges d'or est magnifique, mais... Il s'agit de tuer un monstre. De quelle utilité me sera-t-elle?
1: Prends mon kibisis, Persée. Prends mon kibisis.

0: Athéna, sache que jadis, Méduse était une femme très attirante.
1: Attirante ?
0: Sa chevelure dorée coulait dans son dos comme un fleuve de miel. De nombreux prétendants, irrésistiblement attirés, lui rendaient visite. Mais un jour, elle s'attira la colère d'Athéna.
1: Athéna ?
0: Qui lui jeta un terrible sort.
1: Et c'était une jeune fille avant...
0: À présent, son corps s'achève par une queue d'animal marin. Sa peau est couverte d'écailles. Des ailes de dragon en or jaillissent entre ses omoplates. Ses ongles sont des griffes en bronze.
1: C'est Athéna qui a fait ça.
0: Son visage est une gueule ronde, velue, au nez plat, aux larges narines, avec une grosse bouche noire, dont les dents dépassent comme des défenses de sanglier.
1: Oh.
0: Et d'où pend une longue langue noire. Ses cheveux, jadis magnifiques, sont devenus des serpents venimeux.
1: Une trop jolie jeune fille.
0: Quant à ses yeux...
1: Ses yeux ?
0: Ils sont blancs.
1: Blancs ?
0: Blancs comme deux morceaux de pierre blanche.

0: C'est moi.
1: Athéna, que viens-tu faire dans les sous-sols de l'Etna?
0: J'ai besoin que tu effectues un travail sur mon bouclier.
1: Ton bouclier? Il est parfait. Que veux-tu changer?
0: L'intérieur. Je veux qu'on puisse s'y voir comme dans un miroir.
1: Ce n'est pas grand-chose, il suffit de le polir. Je te fais ça tout de suite.
0: J'aurais également besoin de... d'un objet. Enfin, une arme. Que tu gardes.
1: Une épée? Une lance? Un arc?
0: Je vais te le murmurer à l'oreille.
1: Que redoutes-tu?
0: Que mes paroles soient entendues par... d'autres.
1: Murmure-le-moi à l'oreille.
0: Voilà. Je voudrais...
1: C'est au courant?
0: C'est lui qui m'envoie. Ah! Athéna! Enfin de retour. Je t'ai cherché partout. Qu'as-tu remis à Zeus? Tu ne veux pas me le dire. Après tout, qu'importe. Tu allais louper. Regarde. Nous assistons au dénouement. Le jeune et courageux fils de Zeus fait naître dans le repaire de Méduse. Méduse, tu la connais, je crois. Méduse.
2: Ça suffit, Héra.
0: Pauvre Méduse, condamnée par toi à tuer ses prétendants, toujours irrésistiblement attirés vers elle. À les tuer de façon si... comment dire... brutale? Ça te va comme adjectif? Brutale? Tu veux bien que je dise brutale?
2: J'y vais!
0: Je te regarde, Athéna. Je suis curieuse de voir ce que tu vas pouvoir faire face à Méduse.
3: Méduse.
0: Méduse.
3: Méduse.
4: Il revient. Et c'est de là qu'il dorment. Il y a quelqu'un, je sais qu'il y a quelqu'un. Montre-toi.
5: Approche-toi doucement, Percé. Doucement. C'est curieux, toutes ces statues debout, brisées sur le sol. Elles remplissent le repère.
6: Doucement.
5: Doucement. Des statues de soldats, on dirait. Il y a même des statues d'animaux. Des loups, des rats, il y en a tellement. Pourquoi Méduse accumule-t-elle toutes ces statues autour d'elle?
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8: Percé combat Méduse.
9: Qu'ai-je à redouter franchement de cette femme aux grands yeux blancs? Je m'avancerai dans son antre et lui transpercerai le ventre.
10: Il faudra pourtant que tu ruses si tu veux approcher Méduse.
9: Déesse, pourquoi exagérer le pouvoir de la créature? Je l'aurai d'un seul coup d'épée. Même si je veux, je la capture.
10: Il faudra pourtant que tu ruses si tu veux approcher Méduse.
9: Allons, allons, grande Athéna. Ne suis-je pas fils de Zeus comme toi? Qu'ai-je à redouter franchement de cette femme aux grands yeux blancs?
10: Il faudra pourtant que tu ruses si tu veux approcher Méduse.
9: Qu'ai-je à redouter franchement de cette femme aux grands yeux blancs?
11: Θα πρέπει όμως να σκαρφιστείς μια πονηριά, αν θες τη Μέδουσα να πλησιάσεις.
9: Qu'ai-je à redouter franchement de cette femme aux grands yeux blancs?
10: Il faudra pourtant que tu ruses si tu veux approcher Méduse.
9: Qu'ai-je à redouter franchement?

0: Θα πρέπει όμως να σκαρφιστείς μια πονηριά, αν θες τη Μέδουσα να πλησιάσεις.
1: Percy, attends.
2: Athéna, j'ai cru que tu ne viendrais jamais, ma sœur.
1: Hera m'a retardé. Percé, il ne suffit pas d'être invisible. Percé, ce ne sont pas des statues, mais les corps pétrifiés de ceux qui ont croisé le regard de Méduse.
3: Montre-toi. Montre-toi, guerrier. Viens me voir.
4: Un seul de ces regards me remplissait d'espoir. Ces regards m'envoûtaient, souvent me retenaient. Et pour un seul regard, parfois, j'allais la voir. Ce regard si vrai.

0: Ne regarde jamais Méduse en face. Si tu croises son regard, tu te changeras en statue de pierre, comme tous ceux que tu vois autour de toi. Ces guerriers venus des quatre coins du monde, ces hommes qu'elle continue d'attirer.
1: Qu'est-ce que tu chuchotes, hein? Qu'est-ce que tu chuchotes? Oh, comment se fait-il que je ne te vois pas?
0: Prends mon bouclier! Héphaïstos a poli sa face intérieure comme un miroir.
1: As-tu fini de chuchoter? Viens, viens, comme les autres. Comme les autres, tous ceux qui sont là, là, éternellement autour de moi.
0: Si tu ne regardes que le reflet de Méduse, le pouvoir de ses yeux sera sans effet. Cache ton visage derrière et marche à reculons vers elle, en t'orientant grâce au reflet dans le bouclier invisible, t'approchant le plus près possible d'un seul coup tu peux. La décapiter.
1: Montre-toi si tu l'oses enfin.
2: J'arrive.
0: Tranche-lui la tête, percée.
1: Qui parle? Quelle est cette voix? Athéna, c'est toi. Je te reconnais. Athéna, déesse maudite déesse, tu es revenue. Tu as osé revenir. Viens, approche-toi aussi.
0: Tranche-lui la tête, percée. Mais qu'attends-tu?
1: Apparaît, déesse, que je te pétrifie. Que je fasse de toi une statue. Une statue au lieu d'une déesse.
2: Sauf si je te tue!
1: Hein? C'était donc ça, un chelot invisible qui m'attaque avec sa petite épée de bronze.
2: Par les dieux, la lame de mon épée n'est même pas parvenue à entailler sa gorge.
1: Alors comme ça, je ne peux pas te voir. Qu'importe d'où vient cette magie, je sais que tu es là, guerrier, tu es là, tout près, à peine à un pas de moi. Je sens ta présence, guerrier. La chaleur de ton corps.
2: Athéna, que puis-je faire?
1: Percer! Et si je t'agrippais, guerrier? Hein? Si je t'agrippais avec mes griffes?
0: Zeus! L'aideras-tu?
3: Prends la serpe, mon fils. Prends la serpe de Cronos.
2: La serpe de Cronos? Le premier titan, père de Zeus?
1: Zeus! Zeus! Que t'as-tu donné? Où es-tu passé, maudit? Où es-tu passé?
4: Je suis là!
2: Un cheval! Un cheval aux grandes ailes blanches!
5: C'est Pégase, fils de Poséidon et de Méduse.
0: Vite! Vite! Prends sa tête! Persée, prends sa tête!
5: La prendre? Pourras-tu rapporter meilleure preuve à ton roi?
0: Vite! Les serpents s'affolent. Mets la tête de Méduse dans la besace de Perséphone. Elle seule peut contenir le pouvoir de son regard.
5: Et retourne chez toi, comme tu en es venu, à travers les airs.
2: Tu me prêtes à nouveau tes sandales, Hermès?
5: Tu as Pégase à présent.
6: Persée délivre Andromède.
7: Au secours! Au secours!
0: Zeus! Zeus!
3: Qu'y a-t-il, Déméter?
0: C'est horrible. Regarde le long de la côte. Tu vois la même chose que moi.
7: Au secours! Au secours!
3: Je vois une jeune fille enchaînée, nue à un piton rocheux face à la mer.
0: Corée! C'est Corée!
7: Qui m'entendra? Dieu! Dieu de l'Olympe! Entendez ma prière! Délivrez-moi!
3: Non, Déméter, je ne pense pas.
0: Hein? Je la reconnais, te dis-je. Et toi, tu ne la reconnais pas? Elle est si belle, regarde. Si belle, c'est elle, c'est Corée. C'est ma fille.
3: Déméter, Déméter. Corée, en ce moment, est... Enfin, je veux dire, nous sommes en automne, Déméter, tu comprends? Tu te souviens? Ta fille est retournée de... Depuis quelques semaines déjà auprès d'Hadès.
0: Hadès.
3: Sous le nom de Perséphone, tu te souviens?
0: Elle s'appelle Corée.
3: Je sais, mais je t'assure que cette jeune fille, qui effectivement ressemble à Corée, n'est pas Corée.
7: À l'aide! À l'aide!
0: Tu crois?
7: Tu crois?
3: Oui, Déméter.
4: L'automne, déjà. Ah, ne reverrai-je Corée qu'au printemps?
7: Oh, Dieu! Zeus, roi des dieux, qui toi seul se tiens au-dessus du dieu Poséidon, entends ma prière.
8: Hermès.
5: Oui, père.
8: Qui est cette jeune fille?
5: Andromède.
8: Qu'a-t-elle fait pour mériter pareil châtiment?
5: Sa mère, la reine Cassiopée, a osé prétendre face à la mère qu'Andromède était plus belle que n'importe laquelle des Néréides.
8: Un crime impardonnable, ah là là. Et ensuite?
5: Les Néréides s'en sont plaintes à Poséidon.
8: Et bien entendu, il a fallu qu'elle porte plainte. Il faut toujours qu'elle porte plainte. Et il m'a fait ceci, et il m'a fait cela, et il a dit que j'étais moins belle, et il a dit que j'étais trop grosse. Ah là là. Et Poséidon, qu'a-t-il décidé pour calmer la divine jalousie de ces chères adorables et si sensibles Néréides?
5: Il a libéré Celto.
8: Le dragon?
5: Oui. Et depuis des mois, Celto fait chavirer les navires le long de la côte.
8: D'accord. Mais pourquoi cette jeune fille, cette Andromède, se retrouve-t-elle enchaînée nue à ce rocher?
5: L'oracle a révélé que seul le sacrifice de la princesse Andromède apaiserait la colère de Poséidon.
8: Et la jalousie de ses Néréides? Ah, misère! Comment voulez-vous que les choses avancent avec pareille réaction? Continue.
5: Le roi Céphée et la reine Cassiopée ont eux-mêmes enchaîné leur fille Andromède au piton rocheux face à la mer.
8: Quelle infamie!
5: Tu veux que j'intervienne?
8: Non. Toi et Athéna, vous en avez assez fait ces derniers temps. Assurez-vous simplement que le cheval Pégase survole cette falaise. Je veux que Persée voie Andromède. Regardons comment il se débrouille.
7: Qu'ai-je fait pour mériter une telle mort? Ma mère a trop parlé et j'en suis la victime. Zeus! Zeus! Je t'en supplie!
2: Pégase! Regarde, tout en bas, au bord de la falaise. Une jeune fille enchaînée. Quel est ce sacrifice aux dieux? Descends, Pégase, descends. Approche-toi d'elle. Sois sans crainte.
7: Je
2: vais te délivrer.
7: Ah, le dragon! Le dragon des mers, il arrive! Il arrive!
2: Par les dieux, quel est ce monstre?
7: Je suis sa proie.
2: Il devra m'affronter d'abord. Pégase, en avant!
8: Se faire renverser de son cheval.
5: Tu comptes intervenir, Zeus?
8: Non. Persée doit vaincre le dragon marin sans mon aide. Ah, ça y est. Il a glissé la lame de la serpe entre les écailles de la gorge du monstre.
5: Il s'y prend plutôt bien.
8: Le monstre ne peut même pas le voir.
5: Il enfonce la lame.
8: Jusqu'au manche.
5: Il tranche, la retire, la plante en un autre endroit.
8: Cette lame-là, Hermès, je peux te jurer qu'aucune écaille d'aucun dragon ne peut y résister.
5: La serpe de Cronos.
8: La serpe de mon père. Une arme absolue.
5: Poséidon ne va pas être content.
8: Oui, mais bon, on ne s'en sort plus, sinon.
2: Jeune fille, qui t'a enchaîné de la sorte?
7: Je...
2: La serpe de Cronos brisera tes chaînes.
7: Ce sont les dieux qui t'envoient.
2: Juste mon cheval.
7: Il a des ailes toutes blanches. Quel est ce cheval extraordinaire?
2: C'est Pégase.
7: Comme tu es beau, Pégase.

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